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1: Bonjour à tous, l'apothéose d'une saison qui restera pour eux dans l'histoire. Lens a remporté hier soir la Coupe de France de football. Les Saint-Eor soulèvent pour la première fois le trophée grâce à leur victoire 3-1 face à Nice. Une soirée mémorable pour les 60 000 supporters nordistes qui ont fait le déplacement au Stade de France après une saison déjà couronnée de succès marquée par une deuxième place en championnat derrière le PSG. Deux animateurs mis en examen et placés en détention provisoire à Paris. 16 personnes au total avaient été interpellées cette semaine après un vaste coup de filet lié au scandale de violences sexuelles dans le périscolaire. Les faits présumés concernent 3 écoles du 7e arrondissement. Une troisième animatrice a également été placée sous le statut de témoin assisté. L'enquête se poursuit au Portugal. La mère de famille accusée d'avoir abandonné ses deux enfants sur une route a été présentée à un juge avec son compagnon. À l'issue de cette audition, ils pourraient être tous les deux placés en détention provisoire. Les deux petits garçons, eux, ont été placés dans une famille d'accueil portugaise dans l'attente de leur rapatriement. Un nouveau prétendant dans la course à l'Élysée. Gabriel Attal a annoncé sa candidature à la présidentielle hier lors d'un déplacement en Aveyron. Le patron de Renaissance entre officiellement en campagne et installe surtout le match avec un autre ancien Premier ministre, Édouard Philippe, qui brique lui aussi les voix du bloc central. À l'étranger, le Premier ministre sénégalais Ousmane Sonko limogé par le président Bassirou Diomaye Faye. Les tensions n'ont cessé de grimper entre les deux hommes depuis plusieurs mois. Ousmane Sonko avait été empêché de se présenter à l'élection présidentielle de 2024 au Sénégal en raison d'une condamnation pour diffamation. Il avait alors désigné Bassirou Diomaye Faye pour le remplacer. Et puis, bientôt l'heure du verdict après 15 jours de projection sur la croisette. La cérémonie de clôture du 79e Festival de Cannes se déroule ce soir. Le jury, présidé par le réalisateur sud-coréen Park Chan-wook, va remettre la Palme d'Or. 22 films sont en compétition. Voilà pour l'info. Excellent début de journée à tous.

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1: Bonjour à toutes et à tous et bienvenue sur Radio Aviva. Quand on vous parle de Calisson, on pense directement à Aix-en-Provence. Les Canelés, ça vient de Bordeaux, les Ezettes, ça vient de Sète, bien sûr, et les Palais sont bretons. Mais alors, qu'en est-il de Montpellier? Nous n'avons rien, du moins pour l'instant, on l'espère, car aujourd'hui je suis avec Amaury Henbert, donc des Délices des Anges, on y reviendra plus tard. C'est une boutique de gâteaux donc basée à Montpellier et ailleurs en France. Bonjour Aymeric.
2: Bonjour, merci de me recevoir.
1: Alors, première question qui va nous mettre directement dans l'ambiance, d'où est-ce que vous m'appelez? Pourquoi est-ce que vous n'êtes pas en studio aujourd'hui avec moi?
2: Écoutez, j'ai la chance de vous avoir aujourd'hui en direct depuis le Salon de l'Agriculture à Paris, au cours duquel on va avoir le plaisir de présenter Montpellier et l'écusson de Montpellier.
1: Voilà, parce que l'écusson de Montpellier, bien sûr, pour celles et ceux qui nous écoutent, c'est un quartier, mais c'est bien plus pour vous, Aymeric, parce que donc c'est ce que vous voyez comme la future icône, en tout cas, des gâteaux, des sucreries à Montpellier. C'est ce que vous aimeriez qui représente Montpellier.
2: Exactement, si vous voulez, voilà, pour vous faire la petite histoire, voilà, notre famille, ça fait plus de 30 ans qu'on fabrique des biscuits, des confiseries, des chocolats dans le sud de la France. Moi, depuis que je suis tout jeune, on a toujours eu cette frustration de voilà, quelle est la spécialité de Montpellier? Il n'y a pas de produit emblématique à Montpellier. Nous, il y a plein de très bons ingrédients dans la région de Montpellier. On est notamment producteur d'amandes et d'agrumes dans notre domaine familial situé à Montbazin, à 20 km de Montpellier. On a utilisé tous nos savoir-faire pour lancer cette grande spécialité, l'écusson de Montpellier, qui a été lancé le 13 novembre et qui est disponible dans notre boutique rue de la Loge à Montpellier.
1: Donc c'est un produit bien sûr ultra local, c'est du circuit ultra court bien sûr. Qu'est-ce que c'est l'écusson globalement, pour donner un petit peu envie à celles et ceux qui nous écoutent, à quoi ça ressemble, quel goût ça a, avec quoi est-ce que c'est fait? Dites-nous tout, Aymeric.
2: Alors donc sur l'écusson de Montpellier, donc on est sur un petit biscuit pur beurre avec à l'intérieur un érème orange, donc un agrume très rare qui vient tout droit d'Australie, qu'on fait pousser à Montbazin dans le domaine familial en agriculture biologique. C'est cet agrume-là qui apporte un goût très typique à l'écusson de Montpellier. On va également avoir une très belle amande, également du domaine familial, déposée sur le biscuit, qui apporte voilà, un côté très croustillant. Une pointe de sel de Camargue, beaucoup de beurre dans la recette. On fait exprès de mettre ni eau ni œuf dans la préparation de la recette pour pouvoir incorporer beaucoup de beurre, ce qui apporte un côté très gourmand au biscuit. Et voilà, notamment de la farine de Montpellier, du moulin de Sauré, qui est un des plus vieux moulins en activité de la région, ce qui nous offre un produit 100% local, 100% artisanal, sans levure ni conservateur.
1: Bon, ça donne vraiment envie. On aurait aimé que vous soyez en studio avec nous pour nous faire goûter. Aymeric, au-delà d'une histoire locale, il y a aussi un côté familial parce que vous êtes donc en famille pour cette aventure en tout cas.
2: Exactement, on travaille, voilà, moi j'ai trois grandes sœurs, je suis le cadet de la fratrie, on travaille avec nos parents, c'est nous qui avons planté toute l'exploitation familiale en plein Covid, et voilà, aujourd'hui on arrive, sans mauvais jeu de mots, à en récolter les fruits et à lancer cette grande spécialité de Montpellier avec un savoir-faire complètement local, artisanal, et des bons ingrédients de la région.
1: Alors avant qu'on aborde justement les autres produits que vous commercialisez, que vous affichez bien sûr à ce salon de l'agriculture, pourquoi l'écusson de Montpellier et pas un autre? Comment est-ce que vous avez construit ce gâteau pour qu'il représente au mieux en fait Montpellier et le département de l'Hérault?
2: Si vous voulez, voilà, l'écusson de Montpellier, c'est le centre-ville historique, c'est l'âme de la ville. Montpellier, qu'est-ce que c'est? Montpellier, c'est la culture, le sport, la santé, le soleil. On a vraiment cherché à mettre en avant tous ces éléments-là pour valoriser notre produit, le territoire, avec nos bons ingrédients. Et voilà, avoir un mot qui soit fort et qui représente fortement le produit. Sur cette écusson de Montpellier, on a un goût très typique. Voilà, on est sur un produit qui ne ressemble à aucun autre au niveau de la saveur. On ne peut pas se dire, tiens, ça ressemble à ça quand on le goûte. On a vraiment cherché à avoir un produit qui a un parti pris de la tête aux pieds.
1: Pour ce qui est donc des autres produits, on en parlait tout à l'heure, les délices des anges. Parlez-nous un petit peu donc de cette entreprise familiale. Qu'est-ce qui est vendu? Qu'est-ce qu'on peut y retrouver? Et où est-ce qu'on peut vous retrouver aussi? C'est important.
2: Donc sur la région de Montpellier, vous pouvez nous retrouver donc dans notre boutique tête de, surtout pour l'écusson de Montpellier, rue de la Loge, en haut de la rue. Vous pouvez également nous retrouver à Aigues-Mortes, au Cap d'Agde, au Gros du Roi, à Nîmes, place du Marché. Nous sommes également présents à Marseille sur la Canebière, une boutique dans laquelle on fabrique de très belles navettes, toujours pareil, artisanales, avec des ingrédients de la région marseillaise cette fois-ci. Toujours voilà, avec cet ADN de mettre les bons produits en avant, les bons ingrédients et le savoir-faire français. Nous, on est là pour valoriser le territoire, valoriser Montpellier, valoriser les ingrédients et voilà, faire vivre l'écusson de Montpellier au niveau national et international. Notre ambition affichée avec cet écusson, c'est d'offrir à Montpellier son calisson d'Aix-en-Provence. Moi, aujourd'hui, j'ai 21 ans et mon rêve, c'est que quand j'aurai 70 ans, l'écusson de Montpellier soit devenu la tarte tropézienne ou le calisson d'Aix-en-Provence.
1: Un rêve qu'on espère qu'il sera réalisé, bien sûr, assez vite. Merci à vous, en tout cas, Aymeric Henneberg, pour vos réponses. Donc, vous étiez au Salon de l'Agriculture actuellement en 2026, donc pour représenter les délices des anges, mais aussi l'écusson de Montpellier. Merci à vous, en tout cas, d'avoir répondu à nos questions.
2: Merci à vous, merci de m'avoir reçu.
1: Avec grand plaisir, justement, quand on parle de sucrerie, bien sûr, c'est toujours important d'en parler, surtout quand ça vient d'ici, quand c'est ultra local, justement, ultra familial. C'est une belle histoire. Merci à vous, Aymeric Henneberg, pour vos réponses. Cette émission est à présent terminée. Je vous propose de la réécouter au format podcast sur notre site internet radio-avia.com, mais aussi de nous retrouver sur nos réseaux sociaux, que ce soit Facebook, X, ex-Twitter, Instagram, LinkedIn. On est à peu près partout, simplement en tapant Radio Viva. Voilà. Donc, n'hésitez pas à aller faire un tour sur tous les réseaux sociaux, mais aussi sur notre site internet. Merci à vous et une bonne journée à écouter nos programmes.
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4: Et nous sommes le 23 mai aujourd'hui, nous fêtons les Didier. Et en ce 23 mai, je pourrais vous parler du juge italien Giovanni Falcone, assassiné par la Cosa Nostra dans un attentat à la bombe en 1992, ou en 1541 de Jacques Cartier qui commence son troisième voyage qui le conduira au Canada. J'aurais aussi pu vous parler de Roger Moore, l'inoubliable acteur de James Bond, de nous quitter en 2017. Mais le 23 mai 1431, à l'issue de son procès en hérésie, Jeanne d'Arc est condamnée à être brûlée vive, un procès commencé en février. Durant toute sa durée, elle est emprisonnée dans une tour du château de Philippe Auguste à Rouen, dite plus tard Tour de la Pucelle. Si ses conditions d'emprisonnement sont particulièrement difficiles, Jeanne n'a pas été soumise à la torture, bien qu'elle en ait été menacée. Plusieurs accusations accompagnent la principale, celle en hérésie. On reproche à Jeanne d'Arc de porter des habits d'homme, de s'affranchir des codes imposés par l'Église. Et les juges estiment également que ces voix auxquelles elle se réfère constamment sont en fait inspirées par le démon. 70 chefs d'accusation sont finalement trouvés. Finalement, le tribunal déclare Jeanne d'Arc coupable et la condamne au bûcher. Le 30 mai 1431, après s'être confessée et avoir communié, Jeanne est conduite dans la charrette du bourreau, place du Vieux-Marché à Rouen. Le cardinal de Winchester a insisté pour qu'il ne restât rien de son corps. Il désire éviter tout culte posthume. La citation du jour est signée de l'auteur Guy de Maupassant. Quand un pays a eu des Jeanne d'Arc et des Napoléons, il peut être considéré comme un seul miracle. Ça.

Bélier, vous avez des efforts à faire vis-à-vis de votre partenaire pour restaurer votre complicité conjugale. Taureau, vous êtes hyper dynamique et très performant, mais vous manquez sérieusement de diplomatie. Gémeaux, vous foncez dans l'action bille en tête sans réfléchir aux conséquences. Cancer, Mars vous insuffle une bonne énergie. Utilisez-la à bon escient sans en faire trop. Lion, chaque minute compte, mais ne vous donnez pas des objectifs irréalisables à atteindre. Vierge, vous redoublez d'activité. Vous voulez être présent sur tous les fronts. Balance, vous êtes très sollicité pour sortir, prendre de nouveaux contacts, rencontrer de nouvelles têtes. Scorpion, vous virevoltez, happé dans un tourbillon mondain qui vous promet de charmantes surprises. Sagittaire, votre cœur balance entre élan romantique et tendre romance car Vénus veille sur vous. Capricorne, de récentes relations peuvent être à l'origine de nouvelles perspectives professionnelles. Verseau, soyez ouvert à la nouveauté et vous aurez toutes les informations pour obtenir des développements intéressants dans le futur. Poissons, affirmez vos choix, posez vos jalons, vous marquerez des points, c'est certain.

0: sur Aviva, la radio se met au service de la poésie. André-Philippe Arrobas vous propose
1: De Jacques Prévert au hasard des oiseaux. J'ai appris très tard à aimer les oiseaux, je le regrette un peu, mais maintenant tout est arrangé, on s'est compris. Ils ne s'occupent pas de moi, je ne m'occupe pas d'eux. Je les regarde, je les laisse faire. Tous les oiseaux font de leur mieux. Ils donnent l'exemple, par exemple, pas l'exemple, comme par exemple Monsieur Glacy, qui s'est remarquablement courageusement conduit pendant la guerre, ou l'exemple du petit Paul qui était si pauvre et si beau, et tellement honnête avec ça, qu'il est devenu plus tard le grand Paul, si riche, et si vieux, si honorable et si affreux, et si avare et si charitable et si pieux. Ou par exemple, cette vieille servante qui eut une vie et une mort exemplaires, passa de discussion avec monsieur ou madame au sujet de cette affreuse question des salaires. Non, les oiseaux donnent l'exemple comme il faut. Exemple des oiseaux, exemple les plumes, les ailes, le vol des oiseaux. Exemple, le nid, les voyages et les chants des oiseaux. Exemple, la beauté des oiseaux. Exemple, le cœur des oiseaux, la lumière.

0: l'actualité, cette très bonne nouvelle pour les usagers du rail en région parisienne. Le Luxembourg, champion des transports en commun et un service inédit sur les routes estoniennes. C'était une demande récurrente des voyageurs de la ligne R du Transilien, notamment des usagers de la gare SNCF de Nemours-Saint-Pierre. Un accord vient d'être signé entre les régions Île-de-France et le centre Val-de-Loire. Il prévoit la mise en service de 10 trains directs supplémentaires entre la gare de Nemours et celle de Paris-Bercy. Ils permettront de relier Nemours à Paris en 48 minutes sans le moindre arrêt. Ce changement sera effectif à partir de décembre prochain. Le Luxembourg se distingue en Europe par son usage massif des transports en commun. Selon Eurostat, seuls 15,7% des habitants n'ont jamais pris le bus ou le train en 2024. Un record sur l'ensemble du continent où plus de la moitié des Européens n'utilisent jamais ces modes de transport. Ce succès s'explique notamment par la gratuité totale des transports, c'est une première mondiale, mais aussi par l'amélioration constante du réseau, notamment du tramway de Luxembourg. L'Estonie vient de lancer un service inédit sur ses routes. Tout événement désormais signalé par la communauté Waze s'affiche pour tous les usagers. Cette initiative entend propager l'information routière au-delà des smartphones. Ces informations en temps réel remontent automatiquement vers le système central de gestion du trafic pour s'afficher sur un panneau le plus proche en amont de l'incident. Une idée qui pourrait bien ouvrir la voie à d'autres pays européens.
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2: Bonjour, ici
3: Pascal Arnoux
2: et Myriam Criquet sur Radio Aviva 88 FM. Aujourd'hui, vous écoutez Équilibre, l'émission dans laquelle Montpellier Libre, l'association qui promeut le logiciel libre, la culture libre et les communs numériques, présente un sujet très rapidement. Aujourd'hui, nous allons parler de l'ANSSI, l'Agence nationale de sécurité des systèmes d'information. Oui, en effet, l'ANSSI le sait, la sécurité passe par l'open source. Pour l'ANSSI, l'Agence nationale de sécurité des systèmes d'information, l'open source joue et doit continuer à jouer un rôle essentiel pour la maîtrise des solutions numériques, la sécurisation des chaînes logicielles, la protection et la résilience des systèmes d'information et des communs numériques, et le soutien des technologies et solutions innovantes, que ce soit pour les particuliers comme pour les professionnels. Ce parti pris se fonde sur les possibilités qu'offre l'open source en termes d'adaptation, de maîtrise de la conception logicielle et de la chaîne d'approvisionnement, de pérennité, d'auditabilité, de portabilité et d'intégration. Le logiciel libre facilite le partage des connaissances, permet son évaluation par les pairs et tire profit de l'intelligence collective. Pour l'ANSSI, l'open source permet de développer des compétences indispensables à ses missions et indispensables à la maîtrise des technologies clés et de les partager autour de cas d'usage spécifiques. Dans ce contexte, elle est consciente des limites de la sécurité par l'obscurité, c'est-à-dire de faire reposer la sécurité sur un système, sur le fait qu'un attaquant ne connaisse pas les principes de fonctionnement d'un système d'information. L'ANSSI défend le principe de la sécurité qu'on appelle « by design », c'est-à-dire d'intégrer la sécurité dès la conception d'un logiciel et non a posteriori. Elle est aussi en fait favorable à la sécurité « open by default », ouverture des codes sources et des données par défaut, c'est-à-dire a priori, en veillant à ne pas exposer d'artefacts sensibles ou de configurations opérationnelles, elle agit en cohérence avec ses missions. L'action de l'ANSSI suit quatre grands axes. Publier des logiciels de cybersécurité sous licence open source. Partager ses compétences techniques et scientifiques et utiliser ce rayonnement pour attirer des talents et entretenir cette expertise. Troisième axe, apporter de la transparence quant aux outils opérationnels qu'elle utilise au profit de ses bénéficiaires. Enfin, soutenir l'écosystème de ses partenaires au travers de partage d'outils et améliorer la coopération entre partenaires par l'utilisation de moyens interopérables. L'ANSSI, l'Association nationale de sécurité des systèmes d'information, pense que la sécurité passe par l'open source et d'abord une question d'open source, et c'est pour ça qu'elle veut renforcer l'écosystème open source. Pascal, tu as peut-être des choses à rajouter sur cette sécurité informatique?
3: Oui, c'est très important la transparence du code, vous l'aurez compris. Dès lors où on connaît la mécanique, comment ça fonctionne, évidemment pour la sécurité c'est beaucoup plus facile à opérer, quoi. C'est beaucoup plus facile de voir le code, comment il est fait. Donc évidemment, il faut ouvrir les codes.
2: Voilà, le libre est plus sécurisé que le logiciel propriétaire, CQFD.
3: Oui.
2: L'ANSSI nous le démontre. C'était Équilibre sur Radio Aviva 88 FM avec Montpellier Libre, l'association qui promeut le logiciel libre, la culture libre et les communs numériques.
3: À bientôt. Et dans les ateliers aussi.
2: À bientôt. N'hésitez pas à vous renseigner sur notre site web montpellierlibre.fr pour pouvoir voir ce que nous faisons et à venir nous retrouver dans nos ateliers. À bientôt.
3: À bientôt.
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1: Bonjour à toutes et à tous et bienvenue dans votre agenda. Voici les événements ainsi que les sorties à venir. Le lundi 25 mai, nous vous proposons une soirée originale au Kaleido à Montpellier qui organise donc une soirée stand-up avec plusieurs humoristes. Ils sont quatre pour vous donner une heure de show. Quoi de mieux pour bien commencer la semaine? Donc, l'inscription se fait via le Facebook du Kaleido Bar qui s'écrit avec un K à partir de 19h30 tous les lundis de la période estivale. En pleine comédie du livre et les rencontres d'auteurs fleurissent, ici, le mardi 26 mai, des étudiants montpellierains vous proposent un événement rassemblant les professionnels du monde de la bande dessinée et de la romance, et bien plus encore. Nous ne savons pas encore quels auteurs seront présents, c'est la surprise. C'est organisé par le bar de la Bulle d'Aigle, c'est rue Pierre Saint-Gély, à Montpellier, on le rappelle, le 26 mai. Et on reste dans le thème du divertissement, cette fois-ci pour les novices. Mercredi 27, le pôle culture de la faculté de médecine et l'IES de la CM Corpo organise donc leur soirée en scène ouverte pour sa 22e édition. Y participer, c'est aussi soutenir l'accompagnement des femmes dans leur santé menstruelle, notamment sur la recherche sur l'endométriose. Où cette soirée scène ouverte va se passer à la faculté de médecine, quand le 27 mai à partir de 19h30. Venez donc nombreux pour cette soirée scène ouverte. Du 22 au 31 mai, les marteaux de Gélone reviennent pour la 9e édition. On va de rejoindre Saint-Guilhem-le-Désert. Le festival s'installe à Montpellier et transforme église et salle en véritable chambre d'école médiévale. Entre chants mystiques, récits anciens et instruments oubliés, chaque concert agit comme une incantation. Le programme comprend de nombreux concerts, projections, ateliers. Il y en a vraiment pour tous les goûts, alors n'hésitez pas. Pour plus d'informations, la billetterie se trouve sur cimeducielaumarge.org. C'est jusqu'au 6 septembre prochain, l'exposition de Marion Fayol, dessinatrice ardéchoise, appelée Les Aimants, sera accrochée à l'espace Dominique Bagoué. Toute une série de dessins et de textes découlant d'un des thèmes de prédilection de l'artiste, l'amour, sera donc exposé. Car imager ou mettre à place sur papier ce qu'on ressent peut être compliqué, notamment quand on parle d'amour. Marion Fayol le fait pour nous et pour vous, donc jusqu'au 6 septembre, à l'espace Dominique Bagoué. L'expo Les Aimants invite les visiteurs et les visiteuses à s'immerger dans un univers visuel et littéraire où se croisent amour, corps et récit. C'est tout pour cet agenda. À bientôt sur Radio Aviva.

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1: Sur votre plateau télé ce soir, de la marche, de la convivialité et la Dolce Vita. Les randonneurs sur Sister, film avec Benoît Poulvorde. Louis, Mathieu, Cora et Nadine vivent à Paris. Ils ont la trentaine et cherchent le grand amour. Sous la houlette d'Éric, un guide professionnel, un brin paternaliste, les quatre citadins se lancent à l'assaut du mythique GR20, itinéraire de grande randonnée corse.
2: Vous attaquez bien le sol avec votre talon. Vous déroulez le pied et vous poussez avec la pointe.
3: On marche, quoi.
2: Hein ? Oui. L'idéal, c'est de respirer par le nez, hein, et de synchroniser votre respiration sur vos pas.
1: Échappée belle sur France 5, magazine sur le thème Hauts-de-France, l'âme du Nord. Les Hauts-de-France, une terre fière et attachante, a été façonnée par son histoire ouvrière et son sens de la convivialité. Moins fréquentée que d'autres régions, elle cache pourtant une richesse insoupçonnée, celle des hommes et des femmes qui la font vibrer au quotidien. Venise, l'âge d'or sur Arte, documentaire. Dans la première moitié du 15e siècle, Venise, au fait de sa puissance, règne sur la Méditerranée et la mer Noire grâce à son empire maritime. Élu doge, Francesco Foscari, le chef de la République, incarne cette période florissante.
4: Pendant la première moitié du 15e siècle, Venise est proprement à l'apogée de sa puissance économique.
5: Il ne faut pas sous-estimer le pouvoir du doge.
6: Le doge Francesco Foscari, ambitieux, il rêve d'expansion mais provoque des rivalités politiques et des guerres.
1: Les randonneurs sur Sister, Échappée belle sur France 5 et Venise, l'âge d'or sur Arte. Très belle soirée télé à tous.

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1: Bonjour à toutes et à tous et bienvenue sur Radio Aviva, le 88 FM, radio-aviva.com pour nous retrouver en DAB+, partout et tout le temps. Nous allons vous parler pendant cette émission d'une aventure qui va se passer donc au début du mois de juin 2026, le 10 juin précisément, à l'heure où on enregistre cette émission, c'est dans à peine un mois hein, finalement. Donc ça va être l'histoire et l'aventure de Raphaël Martinez qui est avec moi aujourd'hui à distance par téléphone. Bonjour à vous.
2: Et bonjour.
1: Bonjour Raphaël, merci à vous de répondre à mes questions. Aujourd'hui, vous êtes ici parce que vous allez traverser la Manche, enfin vous allez voilà, traverser la Manche avec Cindy Le Faller, donc à la nage. Vous allez être tous les deux, bien sûr, on va expliquer les détails bien sûr de la traversée et je vais vous laisser le faire bien sûr, mais globalement, c'est ça, c'est l'actualité. Le 10 juin, vous allez traverser la Manche à la nage avec Cindy Le Faller, Raphaël, mais avec une petite particularité, je vais vous laisser expliquer ça à nos auditeurs ainsi qu'à nos auditrices.
2: Alors déjà, pour une petite rectification, c'est la traversée du département du Gard depuis la mer, c'est pas la Manche.
1: Oui, pardon, Manche, c'était le projet d'avant, effectivement. Mais c'est ça.
2: C'était le projet d'avant.
1: Effectivement, là, cette fois-ci, c'est bien le Gard, hein, bien sûr, oui.
2: C'est le Gard depuis la mer à 300 mètres des côtes, effectivement. Donc, je vais être tracté dans un kayak par Cindy Le Faller, qui a justement traversé la Manche l'année dernière, en 18h24. Et du coup, on va faire 6 à 7 heures de nage. On va faire... on va traverser le Gard depuis de l'Espiguette jusqu'au... Non, du Boucanex, sinon, jusqu'à Andy-Plage. En fait, on va faire la Grande Motte et le Gros Jour.
1: Raphaël, vous êtes donc atteint de tétraparésie de naissance. Vous avez 17 ans. Pourquoi est-ce que vous vous êtes lancé ce défi, ce projet-là?
2: Alors ce défi, en fait, on se l'est lancé un peu pas par hasard, mais en fait c'est une revanche par rapport à un défi qu'on n'a pas pu faire en 2021 à cause de la Covid. 2020, excusez-moi, à cause de la Covid, c'était un triathlon, la Tour Genève. Donc en fait c'était un triathlon que je devais faire avec elle parce qu'elle avait besoin d'une personne en situation de handicap et que je suis dans la classe de son fils depuis du coup la sixième. Du coup, c'était comme ça que je l'ai rencontré. Et du coup, en octobre, elle m'a demandé, comme d'habitude, cap ou pas cap, on traverse le Gard en juin à la nage pour moi et sur un bateau pour toi. Je dis avec plaisir, comme d'habitude.
1: Et vous avez répondu cap, bien sûr. Et donc, c'est prévu pour le 10 juin. Comment est-ce que vous le voyez? Parce que là, l'échéance arrive à grands pas. En fait, comment est-ce que vous vous sentez?
2: Pour l'instant, je me sens hyper bien. J'ai fait beaucoup de préparation mentale avec mon coach mental, qui est aussi le coach mental de Cindy, Luc Gégère, qui a sa propre méthode, la méthode NERTI. Nettoyage émotionnel et traumatisme inconscient. Et en fait, il y a eu beaucoup de préparation mentale, de la préparation physique aussi avec les kinés de l'Institut Saint-Pierre et mes kinés libéraux aussi qui sont sur le projet et qui nous suivent à fond. Du coup, il y a eu beaucoup de préparation physique et mentale en amont. Et puis, toute la préparation aussi du kayak, avec une installation adaptée qui a été moulée pour que je me sente confort sur le moment.
1: Et une fois que vous serez arrivé à destination, une fois que vous aurez justement fait cette traversée du Gard, quel message en fait est-ce que vous espérez avoir délivré une fois en fait que tout sera terminé?
2: Que rien n'est impossible, tout est possible et que faut toujours croire en nous et en ce qu'on veut faire. Et c'est pas un handicap qui peut nous arrêter ou même en fait faut pas s'arrêter à ce qu'on voit au premier abord, mais tout est possible en fait.
1: Vous avez déjà eu ce sentiment là d'avoir ce plafond de verre qui du coup vous empêche de réaliser ce que vous voulez faire, vos rêves ou même voilà des choses que vous auriez toujours aimé faire?
2: Alors j'ai eu la chance pas vraiment le ressentir parce qu'on m'a toujours permis de faire les choses que je voulais faire. Du coup, je remercie tous ceux qui m'entourent. J'ai pu faire de l'équitation, j'ai pu faire un saut parachute justement grâce à l'association de Cindy en 2024. il y a 2 ans, du coup. Du coup, non, j'ai pas ressenti forcément ce plafond de verre, mais je sais qu'il y en a beaucoup qui le ressentent, et c'est pour ça que.
1: Bien sûr.
2: Que je veux faire passer ce message aussi.
1: Vous avez seulement 17 ans, vous entendre parler, on pourrait jurer que vous en avez bien plus, Raphaël Martinez. Et bien sûr, vous êtes donc encore au lycée, mais pas que, vous avez beaucoup de choses à raconter, vous avez beaucoup de projets sur le feu. Aujourd'hui, en fait, qu'est-ce qu'on doit savoir, en fait, quand on entend parler de vous? Bien sûr, vous allez vous réaliser des exploits sportifs, mais pas que. Raphaël, dis-nous.
2: Oui, pas que. Je suis lycéen à côté, mais j'ai aussi une entreprise dans le monde de l'informatique, plus précisément opérateur télécom pour tout ce qui est société et pour tout ce qui est professionnel. Et je fais aussi de la création de sites internet, de l'hébergement, bref.
1: Et comment est-ce qu'on peut vous retrouver? Vous avez un site, vous avez des réseaux? Alors, comment est-ce qu'on peut vous retrouver?
2: Il y a un site internet qui existe depuis longtemps et j'ai eu la peine de changer le nom, c'est pour ça qu'il est un peu chelou. J'aime bien dire ça.
1: On veut savoir.
2: Parce que du coup, j'ai tout déclaré à ce moment-là, j'ai pas eu l'envie de tout modifier, mais du coup, c'est Pinous, donc PINOUS-HEBERG.com. Donc Pinous Héberge, c'est le site internet où vous pouvez retrouver
1: toutes les informations, tout ce que vous faites, toutes vos actualités. Oui. Tout simplement, Raphaël Martinez, merci beaucoup. Donc, vous allez traverser, on le rappelle, le Gard le 10 juin prochain avec Cindy Le Falaire. Donc, vous serez sur un kayak et Cindy sera à la nage. Elle vous tractera. Est-ce que vous avez un dernier mot à nos auditeurs ainsi qu'à nos auditrices à délivrer avant qu'on clôture cette émission?
2: Juste, faites ce que vous avez envie et profitez tout simplement du moment présent.
1: Votre arrivée ou même votre départ, on pourra le voir, c'est public, on peut venir vous voir,
2: oui,
1: vous encourager.
2: C'est public et on peut effectivement venir.
1: Allez, vous partez d'où et vous arrivez où donc?
2: On part du dernier parking de l'Espiguette et du coup on arrive en 10 plages au Gros du Roi. Donc le départ est prévu vers 6h30 du matin pour partir en même temps que le lever du soleil.
1: Voilà, tout simplement. Donc rendez-vous 6h30 du matin. Merci à vous, Raphaël Martinez, pour vos réponses et surtout pour l'inspiration que vous avez donnée en simplement répondant à mes questions. Merci à vous. Cette émission est à présent terminée. Je vous propose de la réécouter dès maintenant en format podcast sur notre site internet radio-avio.com. Et à très vite sur le programme.
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Bélier, vous avez des efforts à faire vis-à-vis de votre partenaire pour restaurer votre complicité conjugale. Taureau, vous êtes hyper dynamique et très performant, mais vous manquez sérieusement de diplomatie. Gémeaux, vous foncez dans l'action bille en tête sans réfléchir aux conséquences. Cancer, Mars vous insuffle une bonne énergie. Utilisez-la à bon escient sans en faire trop. Lion, chaque minute compte, mais ne vous donnez pas des objectifs irréalisables à atteindre. Vierge, vous redoublez d'activité. Vous voulez être présent sur tous les fronts. Balance, vous êtes très sollicité pour sortir, prendre de nouveaux contacts, rencontrer de nouvelles têtes. Scorpion, vous virevoltez, happé dans un tourbillon mondain qui vous promet de charmantes surprises. Sagittaire, votre cœur balance entre élan romantique et tendre romance car Vénus veille sur vous. Capricorne, de récentes relations peuvent être à l'origine de nouvelles perspectives professionnelles. Verseau, soyez ouvert à la nouveauté et vous aurez toutes les informations pour obtenir des développements intéressants dans le futur. Poissons, affirmez vos choix, posez vos jalons, vous marquerez des points, c'est certain.

0: Une aide mise en place par le gouvernement face à la hausse des prix du carburant. Êtes-vous éligible et comment en bénéficier? On vous explique tout. C'est une aide qui vise à soulager les grands rouleurs face à la hausse des prix du carburant depuis le début de la crise au Moyen-Orient. Une aide de 50 euros qui correspond environ à 20 centimes par litre pour une consommation moyenne de carburant de 3 mois. Alors, êtes-vous éligible ? Cette aide est d'abord strictement réservée aux actifs utilisant un véhicule personnel à des fins professionnelles. C'est le cas si, par exemple, vous vous rendez à votre travail en voiture. Mais attention, vous devez pouvoir justifier une distance supérieure à 15 km par trajet entre votre domicile et votre lieu de travail. Cela correspond à un kilométrage annuel de 8000 km. Les véhicules éligibles sont les véhicules terrestres à moteur à 2, 3 ou 4 roues. Concernant votre profil, ensuite, vous devez avoir déclaré au titre de l'année 2024 un revenu d'activité, mais également appartenir à un foyer fiscal dont le revenu de référence par part en 2024 était inférieur ou égal à 16 880 euros. Si vous correspondez à tous ces critères, voici la marche à suivre. La demande s'effectue par voie dématérialisée par un formulaire accessible à partir du 27 mai prochain sur votre espace personnel du site impots.gouv.fr. La demande sera possible pendant 2 mois et l'aide sera versée ensuite dans un délai d'environ 10 jours. Attention, des contrôles pourront être menés pendant 5 ans pour vérifier votre éligibilité. On vous conseille de garder vos justificatifs. En cas de manœuvre frauduleuse, les sommes seront récupérées et majorées à hauteur de 100%.
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1: Bonjour et bienvenue dans les rendez-vous de l'emploi. Comme tous les jours, je vous propose 3 offres d'emploi accessibles sur le site France Travail. La première offre est un poste de vendeur-vendeuse en boulangerie-pâtisserie. Pour ce CDI de 35 heures, vous serez en charge d'accueillir avec enthousiasme les clients, de la mise en rayon des produits fabriqués et de la préparation des sandwichs. Vous devez avoir l'esprit d'équipe et faire preuve de réactivité. Débutant accepté. Le numéro de l'offre 207ZFBX. La deuxième proposition est un poste de secrétaire médico-social à Montpellier. Pour ce CDI de 35 heures, vos missions. Vous serez en charge de l'accueil physique et téléphonique, ainsi que de créer les dossiers administratifs. Les débutants sont acceptés. Il est demandé de faire preuve d'adaptation, de curiosité et d'être à l'écoute. Le numéro de l'offre, 207YPLB. La troisième offre est un poste d'assistant administratif, assistante administrative à Montpellier. Pour ce CDI de 39 heures, vous serez chargé de la gestion administrative, du suivi des relations clients-fournisseurs et de programmer les campagnes de relance. 6 mois d'expérience souhaitée. Pour ce poste, il faut faire preuve de rigueur et de précision. Le numéro de l'offre, 207WHKX. Voilà, c'est tout pour ces rendez-vous de l'emploi. Je vous souhaite du courage dans vos recherches. À bientôt sur Radio Aviva.
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1: Bonjour à toutes et à tous et bienvenue dans votre agenda. Voici les événements ainsi que les sorties à venir. Le lundi 25 mai, nous vous proposons une soirée originale au Kaleido à Montpellier qui organise donc une soirée stand-up avec plusieurs humoristes. Ils sont quatre pour vous donner une heure de show. Quoi de mieux pour bien commencer la semaine? Donc, l'inscription se fait via le Facebook du Kaleido Bar qui s'écrit avec un K à partir de 19h30 tous les lundis de la période estivale. En pleine comédie du livre et les rencontres d'auteurs fleurissent, ici, le mardi 26 mai, des étudiants montpelliérains vous proposent un événement rassemblant les professionnels du monde de la bande dessinée et de la romance, et bien plus encore. Nous ne savons pas encore quels auteurs seront présents, c'est la surprise. C'est organisé par le bar de la Bulle Dingue, c'est rue Pierre Saint-Gély, à Montpellier, on le rappelle, le 26 mai. Et on reste dans le thème du divertissement, cette fois-ci pour les novices. Mercredi 27, le pôle culture de la faculté de médecine et l'IES de la CM Corpo organise donc leur soirée en scène ouverte pour sa 22e édition. Y participer, c'est aussi soutenir l'accompagnement des femmes dans leur santé menstruelle, notamment sur la recherche sur l'endométriose, où cette soirée scène ouverte va se passer à la faculté de médecine.

billetterie se trouve sur cimeduciel-aux-marges.org. C'est jusqu'au 6 septembre prochain, l'exposition de Marion Fayolle, dessinatrice ardéchoise appelée Les Aimants, sera accrochée à l'espace Dominique Bagoué. Toute une série de dessins et de textes découlant d'un des thèmes de prédilection de l'artiste, l'amour, sera donc exposé. Car imager ou mettre à place sur papier ce qu'on ressent peut être compliqué, notamment quand on parle d'amour. Marion Fayolle le fait pour nous et pour vous, donc jusqu'au 6 septembre à l'espace Dominique Bagoué. L'expo Les Aimants invite les visiteurs et les visiteuses à s'immerger dans un univers visuel et littéraire où se croisent amour, corps et récit. C'est tout pour cet agenda. À bientôt sur Radio Aviva.

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0: cherchant du pétrole dans le Guatemala.
1: Au programme dans Backstage aujourd'hui, le grand retour de Maluma juste avant l'été. Plus de 2 ans de travail pour livrer le projet le plus personnel de sa carrière. Maluma dévoile cette semaine Loco por Volver, titre qui se traduit littéralement par fou de revenir. Une sortie très attendue par tous les fans de l'artiste colombien qui était resté assez discret depuis Don Juan en 2023. Juan Luis Londoño Arias, de son vrai nom, a voulu se reconnecter avec son identité la plus authentique, une démarche de guérison, un retour à ses racines colombiennes, un véritable voyage intérieur. 14 titres à découvrir au total dans ce dernier disque et plusieurs collaborations comme avec Kenny Garcia, Ryan Castro ou encore Yeson Jiménez, disparu dans un accident d'avion en début d'année. Aperçu il y a quelques jours au Met Gala, New York, Maluma s'apprête donc à écrire une nouvelle page de sa carrière.

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1: À Montpellier, l'association des iconophages réalise des films avec qui le veut. L'important, faire découvrir à celles et ceux qui n'en ont pas l'occasion le monde de l'audiovisuel, et en particulier en soutien aux personnes défavorisées et en situation de précarité. Pour leur projet actuel, à la fois fictif et documentaire, il est question d'accès aux soins. Des personnes sans domicile fixe jouent leur propre rôle. Écoutons Pascal Biston, coordinateur de l'association des iconophages.
2: Première question, simplement, expliquez-moi en fait qu'est-ce que c'est que l'association des iconophages. Quand on entend parler, qu'est-ce que ça veut dire et quelle est donc la mission, on va dire, cette association?
3: Alors, les iconophages, en fait, c'est les mangeurs d'images, les mangeurs d'icônes, parce qu'on aime les images, mais on est dans un monde de l'image aujourd'hui, mais en fait, cette image-là, on l'a subie. Et nous, c'est l'idée, et notamment, et ceux qui la subissent le plus, c'est les plus précaires. Et nous, on est plutôt dans l'idée de dire, ok, emparons-nous des images et produisons nos propres images et aidons ceux qui en sont les plus exclus ou qui en tout cas s'en sentent les plus exclus, de se réapproprier leur image et de se réapproprier leurs paroles.
2: Parce que justement, vous abordez ce média-là de manière très inclusive, très participative. Quand vous organisez un projet vidéo, tout le monde participe et chacun a sa parole, chacun a le droit d'avis en fait dessus.
3: Oui, c'est ça. Là, on fait en ce moment des films sur santé précarité et nous, on a lancé la thématique et après, on a demandé aux partenaires associatifs ou même institutionnels, plus à des habitants montpelliérains en situation de précarité, de venir co-construire les films. Alors, en fait, au début, on ne savait pas sous quelle forme on allait faire ces films, ni ce qu'ils allaient dire.
2: Quand vous dites que justement les personnes en situation de précarité sont parfois les plus victimes des images et ce qui est véhiculé sur eux et elles, qu'est-ce que vous voulez dire?
3: Notamment là, on est à La Mosson, les médias mainstream, on va dire, sans arrêt, vont présenter les problématiques sur les banlieues, toujours de la manière, regardez-moi ces gens des banlieues, comment ils sont, comment ils votent mal, comment ils se cela. Et en fait, nous, c'est l'idée d'aller voir un peu, de creuser un peu ce qui s'y passe, quoi. Creuser un peu, du coup, sur Montpellier, notamment sur la Mosson, creuser un peu ce qu'il y a en termes de rénovation urbaine, si c'est apprécié par les habitants, si c'est pas apprécié, pourquoi on fait ça, comment on le fait, est-ce qu'on le fait bien, est-ce qu'on pourrait le faire mieux, est-ce qu'on pourrait le faire avec plus de concertation.
2: Alors l'objectif, c'est de déconstruire des idées préconçues ou alors inclure les personnes en situation de précarité ou les personnes qui habitent dans des quartiers prioritaires de la ville dans des milieux qu'ils ne connaissent pas forcément, notamment l'image.
3: C'est un peu les deux. C'est-à-dire qu'il y a le côté lutter contre les représentations. On a l'impression, par exemple, quand on a fait des films avec les habitantes de la Tour d'Assas, quand elle existait, les institutions, ils disaient « Non, mais qui se cache derrière le collectif de la Tour d'Assas? C'est pas possible qu'il soit capable de tenir un tel discours, etc. » Donc, en fait, c'est aussi montrer qu'en fait, c'est pas parce qu'on est pauvre qu'on n'est pas capable de réfléchir et qu'on n'est pas capable de construire sa propre parole, ses propres réflexions. Ça, c'est une chose. La deuxième chose, c'est que faire quelque chose quand t'es habitant et que t'es seul et que tu subis des injustices, soit souvent tu te refermes sur toi-même et des fois tu vas fonder des collectifs ou sinon tu vas apprécier de te retrouver dans un projet collectif comme par exemple avec les iconophages, mais il y a plein d'associations qui proposent des projets collectifs et du coup ça te remobilise, ça te redonne confiance, ça te redonne envie de participer aussi parce que on est citoyen, on habite une ville, on habite en des républicains puisqu'il faut parler de république. On est républicain au bon sens du terme, dans le sens où on est capable d'écouter tout le monde, de donner la parole à tout le monde et de pas se moquer des autres sous prétexte qu'ils ne sont pas la pensée dominante et ils ne sont pas les mêmes réflexions et les mêmes attentes que tout un chacun.
2: Lier l'humain au territoire, ça fait partie des valeurs, entre guillemets, de l'association des iconophages. Qu'est-ce que vous entendez par là? De quel humain vous parlez? Ça, on s'en doute que donc c'est ce dont on parle depuis tout à l'heure, mais de quel territoire est-ce que vous voulez parler?
3: Moi, j'aime bien parler de là où je vis. Donc, en ce moment, j'habite à Montpellier et ça fait même un moment quand même que j'habite à Montpellier. Et je trouve que c'est quand même, faut déjà habiter l'endroit où tu vis Enfin, faut déjà. Tu peux parler de l'endroit où tu vis, c'est plus facile que d'aller parler d'un endroit où tu vis pas.
2: Ils sont plus concernés.
3: Et de toute façon, et nous, on revendique ce qui est inscrit d'ailleurs dans les textes de loi, c'est le côté expertise d'usage. Tu habites un territoire et tu connais ce territoire. T'en as au moins un regard, une idée, des connaissances par rapport à des architectes, des urbanistes, des sociologues qui vont arriver sur un territoire, ok, qui vont avoir un regard, une des connaissances pour l'analyser, mais ce qui compte aussi, c'est surtout prendre en compte cette diversité de paroles et d'analyse, cette expertise d'usage, comme on dit, et la reconnaître et la mettre en valeur surtout. Et
2: vos projets, on va en parler bien sûr avec les autres personnes qui sont présentes à cette journée, mais je l'aborde en première partie avec vous. Qu'est-ce qui est sur le feu en ce moment, donc en ce 17 mars?
3: Nous, aujourd'hui, en fait, c'était un peu l'idée de faire un peu comme... on est un peu une association socioculturelle, donc c'est un peu de faire une sorte d'ouverture de saison et de dire voilà nos activités, voilà ce qu'on fait sur l'année, au moins sur cette première partie d'année. Donc nous, en fait, on propose, là, en ce moment, on est sur des films santé précarité, je crois que j'en ai déjà dit deux mots. Et d'ailleurs, la plupart des gens qui sont venus de l'association sont en ce moment les gens qui font ces films-là.
2: C'est les formations, par exemple?
3: Oui. Alors, de toute façon, quand on fait des films santé précarité, quand on fait des films, nous, on va apporter notre savoir-faire audiovisuel et les habitants et les personnes vont, les participants, ils vont apporter ce qu'ils ont envie de dire, leurs paroles, leur vie, raconter leur territoire, etc. Mmh. Et donc, nous, on va les former à être devant et derrière la caméra.
2: Et donc, est-ce qu'il y a d'autres événements en dehors donc, de ce film sur la santé précarité qui arrivent?
3: Oui. Du coup, on a nos films de l'année dernière qui sont Entre ombre et lumière, regard sur le travail social, qui est en fait une articulation entre un film qui a été fait collectivement avec des travailleurs sociaux associatifs et des gens précaires ayant connu la rue, qui vont témoigner de leurs relations les uns avec les autres et pour un peu expliquer un peu ce qu'est être à la rue, comment on est confronté à l'administration, comment on est confronté à un travailleur social et comment on le voit, comment on fait avec pour essayer de s'en sortir.
2: Tout simplement. Est-ce qu'on peut vous contacter quelque part? Et ce sera ma dernière question. Il y a un moyen de vous contacter, un moyen de vous rejoindre, un moyen de participer à ce que vous faites tout au long de l'année?
3: Oui, alors nous, on est ouvert à tout le monde. Alors après, on n'est que deux salariés à essayer de faire vivre...
2: Adresse mail ou des réseaux
3: ouais. Alors, on a un Facebook, ça c'est pour suivre un peu l'actualité au jour le jour. Et surtout, on a un site internet où vous trouverez des extraits de films et où vous trouverez un peu les synopsis des films ou autres. Et des extraits de films. Après, on peut aussi dire qu'au mois de juin, on organise pour des familles... Donc plutôt des familles défavorisées qui n'ont pas de voiture, des week-ends pour aller dans la nature, voir des spectacles, filmer des spectacles, sortir un peu de la ville de Montpellier et penser à autre chose et pas être dans des problématiques sociales, vraiment se faire plaisir quoi. Donc deux week-ends au mois de juin. Et là on présentait aussi les films des stages vidéo jeunes qui ont lieu cet été. Un stage donc vidéo environnement autour des trois rivières de Montpellier, le Lez, la Mausson et le Verdançon. Et un stage aussi avec le Moco Panacé de Montpellier avec une visite d'exposition, rencontre artistique, création artistique.
1: Vous écoutiez Pascal Biston, coordinateur de l'association des iconophages. Maintenant, pause musicale, puis on revient pour continuer de parler de l'association.

0: retour sur Radio Aviva, nous vous parlons des iconophages. Comédien pour les trois films, Patrick Passot, ancienne personne sans domicile fixe, nous raconte son histoire.
1: Voilà, comment j'ai connu les iconophages, et ben, on a fait un montage à côté de Corus.
2: Ouais.
1: Et c'est une association. Et en fait, j'ai connu comme ça les iconophages en faisant des réunions de montage. Je suis passé au hasard comme ça.
2: Et comment ça s'est passé le tournage? Parce que du coup, vous êtes acteur et comédien dans trois des films réalisés, écrits et montés par les iconophages. Comment ça s'est passé cette expérience-là?
1: Eh ben, l'expérience s'est bien passée. On ne se connaissait pas tous. Au début, on ne se connaissait pas. Et voilà. Mais pour moi, c'est très bien passé.
2: Vous aviez déjà joué quelque part? Vous aviez déjà eu un pied dans le monde de l'acting?
1: Ben, franchement, non.
2: Comment ça s'est passé? Alors, comment est-ce que vous avez appris? Comment est-ce que vous êtes débrouillé? On veut savoir.
1: Pascal d'Iconophage, il m'a appris à prendre la caméra. J'ai le premier film entre 2022 et 2023. En fait, c'est comme ça que j'ai appris à prendre la caméra et jouer comme acteur, quoi. Ouais. Voilà.
2: Aujourd'hui, vous seriez prêt à en faire un quatrième, que ce soit pour les iconophages ou pour ailleurs, c'est ce qu'on peut vous souhaiter.
1: En quatrième, c'est encore trop tôt. Parce qu'en attendant, entre le deuxième et le troisième, j'ai participé en tant que figurant avec une actrice de cinéma, Yolande Moreau. Voilà.
2: C'est important pour vous de participer à ce genre d'action, d'être avec les iconophages, d'être dans ce genre d'association qui réalise des événements et des actions participatives, disons-le.
1: C'est quelque chose qui me plaît, qui m'a beaucoup plu, quoi, voilà. Et puis en plus, ce qui a changé dans ma vie, maintenant, parce que j'étais à la rue, maintenant j'ai un appartement.
2: Et vous qui avez donc passé un temps à la rue, travailler sur un projet justement, un projet d'image, un projet de film sur des personnes qui sont à la rue, donc tout ce qui est travailleur social, etc. Qu'est-ce que ça vous a fait? Comment est-ce que vous avez retranscrit en fait ça à l'image?
1: Je sais pas comment dire ça, mais ça m'a beaucoup.
2: Qu'est-ce que ça vous a fait en fait de travailler dessus sur quelque chose que vous aviez déjà vécu?
1: Eh ben moi ça m'a fait du bien, quoi. Voilà. Et concrètement, ça m'a appris à connaître des gens. Voilà. Et là, le deuxième et le troisième, je voulais pas le faire. Et du coup, voilà, je voulais continuer.
2: Pourquoi vous vouliez pas le faire?
1: Parce qu'en fait, c'était pas les mêmes personnes du premier film. Voilà.
2: Et vous êtes dit quand même, à la fin, on y va quand même, parce que...
1: Voilà.
2: Pourquoi vous avez changé d'avis?
1: Parce que je voulais continuer avec les iconophages, voilà, avec Pascal, voilà, je voulais continuer, quoi. Et parce que j'ai pris goût, voilà, je vais pas laisser tomber, et puis voilà.
2: Est-ce que vous auriez peut-être un petit message pour celles et ceux qui vont nous écouter et qui aimeraient rejoindre justement les iconophages, qui aimeraient participer au projet auquel vous avez aussi participé? Qu'est-ce qu'on pourrait leur dire?
1: Je leur conseillerais d'essayer, quoi, de participer aux iconophages, de contacter Pascal Biston, et de contacter. Si ça leur plaît, qu'ils continuent, quoi, mais je leur souhaite, un conseil, participer aux iconophages, c'est super, c'est génial.
0: C'est la fin de cette émission sur Radio Aviva. Passez une très bonne journée.
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1: Bonjour à toutes et à tous et bienvenue sur Radio Aviva du 4 au 12 juin prochain. La 43e édition du Festival de Musiques Anciennes à Maguelone aura lieu quelques jours avec pour thème principal résonance. On y reviendra plus tard. Nous allons donc bien sûr parler de la programmation, présenter le festival, son historique, même si cela fait quand même 43 ans qu'il opère, on va dire qu'il est présent sur le territoire Héraultais. Et pour en parler aujourd'hui avec moi, je suis en compagnie du président et donc du fondateur du festival, Philippe Leclan. Bonjour à vous.
2: Bonjour.
1: Merci à vous de me répondre et de répondre à mes questions aujourd'hui. Très brièvement, pour nos auditeurs et auditrices qui peut-être ne sauraient pas encore ce que c'est que le Festival des musiques anciennes à Maguelone, globalement, comment est-ce qu'on pourrait le résumer pour eux ?
2: Bah écoutez, les choses sont assez simples. C'est un festival qui se déroule depuis maintenant plus de 40 ans sur la presqu'île de Maguelone, à quelques encablures de Paladins-les-Flots. C'est un festival qui est dévolu aux musiques anciennes. Donc, je rappelle, les musiques anciennes, ce sont les musiques du Moyen-Âge, de la Renaissance et de la période baroque. Ce festival se déroule dans un cadre à la fois prestigieux et unique, hein, puisque c'est une presqu'île qui est encerclée par la Méditerranée et les étangs, avec une vue imprenable sur l'horizon de la mer, effectivement. Et puis, c'est un lieu chargé d'histoire parce que ça a été le siège de l'évêché de Montpellier avant que celui-ci ne soit transféré sur Montpellier, donc dans une splendide cathédrale fortifiée du XIIe siècle avec une acoustique exceptionnelle, donc tous les ingrédients sont réunis pour écouter de la belle musique.
1: Et ça va se passer donc du 4 au 12 juin prochain, c'est la 43e édition. On rappelle, quand on entend musique ancienne, on peut se dire que les jeunes ne feront pas partie de la partie, mais pourtant c'est le contraire. Justement, il y a beaucoup de jeunes musiciens qui seront présents, et en plus de ça, des locaux. Que demander de plus ?
2: Eh bien, c'est le grand paradoxe. Comme pour nombre de spectacles, hein, vous allez dans les gros festivals, que ce soit Radio France, même le Printemps des Comédiens pour le théâtre, la danse et autres. Si vous regardez la typologie, peut-être moins sur la danse, mais si vous voyez la typologie du public, ce sont souvent des personnes qui ont comme moi les cheveux un peu grisonnants, voire blancs. Mais par contre, effectivement, le paradoxe, c'est que sur scène, vous avez des jeunes, le plus souvent, qui sont des jeunes musiciens. C'est un peu difficile à comprendre, mais en même temps, ça tient peut-être aussi à l'économie de la musique, parce que bon, si vous prenez par exemple les orchestres symphoniques, ce sont le plus souvent, vous prenez le cadre Montpellier, ce sont des fonctionnaires territoriaux, donc qui gravissent les échelons, qui restent un petit peu accrochés à leur poste, pas beaucoup de mutations. Par contre, l'économie de la musique ancienne et spécialement du baroque, c'est une économie qui est beaucoup plus libérale, au bon sens du terme, où les artistes sautent d'un ensemble à un autre. Hein. On parle aussi d'ensemble à géométrie variable. Enfin bon, c'est un milieu qui bouge, qui est beaucoup plus mobile. Et c'est peut-être une des raisons pour laquelle il y a beaucoup de jeunes musiciens.
1: Qui se produiront donc dans un des lieux principaux de ce Festival des musiques anciennes à Maguelone, qui est la cathédrale. Donc, est-ce qu'il y a un rapport aussi avec le thème de cette année, résonance? Parce qu'on suppose que le son sera bon quand même sur place.
2: Le son est excellent. Je pense que, effectivement, dans l'édito de présentation, Sylvain Sartre, qui en est le directeur artistique, a voulu surtout mettre en valeur le fait que la programmation comportera à la fois des musiques savantes, mais aussi des musiques traditionnelles, voire populaires. Donc, c'est un peu la résonance entre ces différents types de musique.
1: Bon, alors, globalement, dans la programmation, Philippe Leclan, qu'est-ce qu'on va pouvoir retrouver, qu'est-ce qu'on va pouvoir écouter donc pour cette 43e édition?
2: Le 4 juin, donc en ouverture, on accueille un ensemble relativement récent, puisqu'il a été créé finalement en 2019-2020. C'est l'ensemble Idjemeli, qui est dirigé par un ténor, Emiliano González Toro. Et donc là, vous aurez un programme de musique italienne, principalement du 17e, et où le public pourra effectivement écouter ces l'instrumentarium de cette période avec l'harpe triple, l'archilute, la viole de gambe. La viole de gambe, c'est un peu l'instrument qu'on connaît peut-être le plus parce qu'il a été mondialement mis sur scène et présenté au public. C'est devenu un instrument grand public à travers le film Tous les matins du monde, où les gens ont découvert dans les années 80 Jordi Savall, qui clôturera d'ailleurs le festival. Et puis bah, après, vous avez le violon. Enfin bon, vous avez différents instruments qui effectivement incarnent la musique du XVIIe siècle. Et ouais, là, plus spécialement, la musique italienne.
1: Où est-ce qu'on va pouvoir retrouver la programmation? Est-ce qu'il y a un site internet, des réseaux sociaux, si jamais on a des questions?
2: Oui, bon, on est présent. Écoutez, on est présent sur Facebook, sur Instagram, et là, on est en train d'ouvrir un compte sur LinkedIn. Et puis, bon, il y a un site internet, hein, musique ancienne à maglone.com, où vous avez tous les renseignements, le détail des concerts. Donc, le 4 juin, effectivement, on vient d'en parler. Et puis, le concert suivant, là aussi, on a un fil conducteur sur nos éditions, c'est qu'on fait la place à l'émergence, donc aux jeunes ensembles. Et donc, on est amené, on a initié un partenariat avec une fondation, la fondation Saint-Gervais-Polignac, qui met en avant les jeunes générations. Et donc, c'est ainsi qu'on va accueillir le 7 juin l'ensemble Théodora, qui est un quatuor féminin, composé de quatre femmes. Et là aussi, on pourra découvrir les musiques françaises, parce que bon, on exportait la musique dans ces périodes où les musiciens et les compositeurs allaient de cours en cours. Et là, vous pourrez découvrir des musiques françaises qui étaient jouées dans les cours allemandes. Et auparavant, le public pourra faire connaissance, s'il ne l'a pas déjà fait, avec le répertoire de la Renaissance, avec un des, si ce n'est l'ensemble qui incarne les musiciens français sur ce type de patrimoine musical, c'est l'ensemble 12 mémoires, qui était jusqu'à l'an dernier dirigé par Denis Rezendadre, qui est un peu le chantre des musiques de la Renaissance, le musicien qui, depuis plus de 30 ans, voire même 40 ans, incarnait ses musiques avec son ensemble 12 mémoires. Il est décédé brutalement l'an dernier. C'est d'ailleurs en son honneur, et l'édition 2026 du festival va lui être dédiée, parce que c'est quelqu'un qui est très souvent venu à Maglone et sur différents festivals que j'ai organisés ou que je continue à organiser sur la région. Et donc, c'est pour nous, on se devait de lui rendre hommage. Et là, vous pourrez écouter toutes les musiques et chansons que l'on pouvait interpréter pour faire simple dans les châteaux de la Loire, à Chambord, à Chenonceau. Et c'est tout ce patrimoine musical français que l'on pourrait découvrir sur le concert du 6 juin.
1: Rendez-vous donc du 4 au 12 juin, donc pour cette 43e édition du Festival de musiques anciennes à Maglone. Tout le reste de la programmation est à retrouver sur leur site internet, mais aussi donc sur leurs réseaux sociaux. Merci à vous, en tout cas Philippe Leclan. On arrive déjà à la fin de cette émission. Je rappelle donc que vous êtes le président et fondateur donc de ce festival. Merci à vous pour vos réponses.
2: Merci.
1: Cette émission est terminée. Je vous propose de la réécouter au format podcast sur notre site internet radio-avivir.com, et à très vite sur le programme.
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1: De Jacques Prévert, il ne faut pas. Il ne faut pas laisser les intellectuels jouer avec les allumettes. Parce que, messieurs, quand on le laisse seul, le monde mental, messieurs, n'est pas du tout brillant. Et sitôt qu'il est seul, travaille arbitrairement, s'érigeant pour soi-même et soi-disant généreusement en l'honneur des travailleurs du bâtiment. Quand on le laisse seul, le monde mental ment, monumentalement.
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3: Bonjour à toutes et à tous et bienvenue dans votre agenda. Voici les événements ainsi que les sorties à venir. Le lundi 25 mai, nous vous proposons une soirée originale au Kaleido à Montpellier qui organise donc une soirée stand-up avec plusieurs humoristes. Ils sont quatre pour vous donner une heure de show. Quoi de mieux pour bien commencer la semaine? Donc, l'inscription se fait via le Facebook du Kaleido Bar qui s'écrit avec un K à partir de 19h30 tous les lundis de la période estivale. En pleine comédie du livre et les rencontres d'auteurs fleurissent, ici, le mardi 26 mai, des étudiants montpelliérains vous proposent un événement rassemblant les professionnels du monde de la bande dessinée et de la romance, et bien plus encore. Nous ne savons pas encore quels auteurs seront présents, c'est la surprise. C'est organisé par le bar de la Buldingue, c'est rue Pierre Saint-Gély, à Montpellier, on le rappelle, le 26 mai. Et on reste dans le thème du divertissement, cette fois-ci pour les novices. Mercredi 27, le pôle culture de la faculté de médecine et l'IES de la CM Corpo organise donc leur soirée en scène ouverte pour sa 22e édition. Y participer, c'est aussi soutenir l'accompagnement des femmes dans leur santé menstruelle, notamment sur la recherche sur l'endométriose, où cette soirée scène ouverte va se passer à la faculté de médecine, quand le 27 mai à partir de 19h30. Venez donc nombreux pour cette

collection, la billetterie, se trouve sur cimeduciel-aux-marges.org. C'est jusqu'au 6 septembre prochain, l'exposition de Marion Fayolle, dessinatrice ardéchoise, appelée « Les aimants » sera accrochée à l'espace Dominique Bagoué. Toute une série de dessins et de textes découlant d'un des thèmes de prédilection de l'artiste, l'amour, sera donc exposé. Car imager ou mettre à plat sur papier ce qu'on ressent peut être compliqué, notamment quand on parle d'amour. Marion Fayolle le fait pour nous et pour vous donc jusqu'au 6 septembre à l'espace Dominique Bagoué. L'expo « Les aimants » invite les visiteurs et les visiteuses à s'immerger dans un univers visuel et littéraire où se croisent amour, corps et récit. C'est tout pour cet agenda. À bientôt sur Radio Aviva.

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1: Bonjour et bienvenue, j'ai le plaisir et l'honneur de recevoir Didier Basset. Alors Didier Basset, vous avez publié « À l'ombre du chêne de Goethe », qui est un livre à partir des écrits de votre grand-père Robert Basset, Buchenwald, 1944-1945, qui a été édité chez Ginko. Didier Basset, vous avez consacré votre carrière au diagnostic et au traitement des maladies parasitaires au CHU de Montpellier. Vous êtes président de l'Association des Amis du Jardin des Plantes d'Henri IV. Et vous avez publié donc le journal de votre grand-père, Robert Basset. Votre grand-père paternel, Robert, a connu les deux guerres mondiales. C'est quelque chose d'extraordinaire. À 20 ans, il était dans les tranchées à Verdun. Et il a été intoxiqué par l'hypérite. Vous savez, le gaz moutarde. Le gaz moutarde, exactement. À son retour, il devient directeur d'école à Bernay, en Normandie. Et il s'engage dans la résistance au moment de la Seconde Guerre mondiale. Il est dénoncé, il est arrêté par la Gestapo en 1944 et il est déporté à Buchenwald. Alors déjà, vous allez me dire dans quelles circonstances vous avez retrouvé les écrits de votre grand-père.
2: C'est d'abord tout à fait extraordinaire. Il se trouve que c'est en rangeant une malle dans notre grenier familial que je suis tombée sur ce mémoire dont je connaissais l'existence malgré tout. Mes parents m'en avaient vaguement parlé. Ma grand-mère, donc la femme de Robert Basset, un petit peu aussi, bien sûr, puisqu'elle m'a élevée quand j'étais tout jeune. Mais malgré tout, je n'avais pas eu cette approche de ce livre, malheureusement. Bon, c'est vrai qu'à l'époque, quand on est jeune, et puis c'est une époque aussi où on voulait un petit peu oublier la Deuxième Guerre mondiale. C'est vrai aussi.
1: Oui, oui. Et puis surtout, tout de suite après la Seconde Guerre mondiale, on se dit, il faut reconstruire. Reconstruire les vies, mais reconstruire la France.
2: C'est cela.
1: Donc, éviter peut-être de mettre le doigt dans cet engrenage qui est la haine et le refus de certaines personnes et de certaines histoires.
2: C'est pour ça que vous pouvez imaginer l'émotion que j'ai eue en lisant ce mémoire. Et pour moi, c'était à la fois, bien sûr, quelque chose de personnel, puisque c'était mon grand-père, mais en même temps, quand j'ai commencé à lire les premières lignes, je me suis dit, mais c'est tout à fait universel comme langage. Et c'est pour ça que j'ai voulu l'éditer, parce que finalement, c'était la meilleure façon que le public le plus large, notamment les enfants, parce que je pense que, notamment les classes de 3e, dont c'est le programme, pouvaient bénéficier justement de l'apport et de l'acquis qu'il y avait dans ce livre, qui pour moi a été vraiment extraordinaire.
1: Alors, j'ai été surprise parce que ces écrits émanent de quelqu'un qui est serein malgré les difficultés et la vie impossible qu'on peut mener dans un camp. Un homme intelligent, un homme sensible et qui n'a pas perdu son humanité. Alors que beaucoup, enfin en tout cas le régime nazi, veut déshumaniser.
2: Alors, c'était effectivement le but, notamment dans les camps de concentration. Mais c'est vrai que mon grand-père, que j'ai malheureusement pas connu puisqu'il est mort un an avant ma naissance, avait justement une force de caractère extraordinaire en ayant toujours un optimisme de se dire qu'il reverrait toujours sa famille et puis le bonheur, qu'il retrouverait toujours ce bonheur malgré les épreuves.
1: Alors, dans ce livre, on voit bien que chapitre après chapitre, il explique comment il se conduit, comment le camp fonctionne. D'ailleurs, il est mort en 1949 des séquelles, des sévices du camp.
2: Tout à
1: Donc,
2: fait.
1: C'était quelque chose d'épouvantable, puisque je crois qu'il pesait 119 kilos à l'entrée du camp, et 9 mois après, 39 kilos.
2: C'est bien ça. C'est bien ça. Ça montre bien la rudesse des épreuves qu'il a dû subir. Et c'est vrai que dans ce livre, le lecteur pourra voir un petit peu toutes les épreuves qui sont décrites. Bon, malgré tout, avec un certain optimisme et surtout avec toujours quelque chose de positif, c'est-à-dire comment survivre malgré toutes ces épreuves. Et c'est ce qui a permis à mon grand-père, je pense, de pouvoir passer cette épreuve et de pouvoir rentrer juste après la libération du camp, enfin le 18 avril 1945.
1: Effectivement, on sent son amour pour le prochain. pour les autres hommes qui sont enfermés avec lui. Et puis aussi la fidélité aux valeurs. Par exemple, à un moment, on jette des rutabagas dans le camp, dans la oui. pièce où il se trouve, et les Polonais et les Russes se jettent dessus comme des sauvages, alors que lui, il est en retrait et il les dessine. Et il oui. ne cherche pas à en récupérer lui aussi. Et il est toujours un homme, et non pas un animal, oui. et non pas un être déshumanisé. Et ça, c'est exceptionnel.
2: C'est pour ça que j'ai tenu à mettre ce dessin en illustration dans le livre, parce que c'est vraiment symptomatique de la possibilité qu'il y avait des terreurs qui pouvaient y avoir dans le camp, d'une part, des rivalités, des égoïsmes, mais aussi, heureusement, de l'autre côté, il y a de la solidarité. Et c'est ça aussi qui a pu sauver mon grand-père. À la fois solidarité envers son prochain, pour l'aider le plus possible, pour éviter le plus possible les épreuves. C'est pour ça que mon grand-père a été notamment dans le comité clandestin des intérêts français, qui justement, dont l'un des principaux objectifs était d'une part d'éviter que les détenus allaient dans des commandos très difficiles. Ça, c'était une épreuve difficile. Et puis, en même temps, certains détenus avaient recevaient un certain nombre, de la part de la Croix-Rouge et de leur famille, de la nourriture en supplément, des colis. Certains étaient égoïstes et voulaient pas le partager, mais justement, le comité clandestin faisait en sorte que ça puisse être partagé. Pour mon grand-père, la famille ne savait pas où il était. Il était ce qu'on appelle les nuits et brouillards, Nachtunebel.
1: Oui. Eh bien, si vous voulez bien, Didier Basset, on interrompt un peu par une pause musicale et nous reviendrons donc sur la vie dans le camp.

0: nous sommes avec Didier Basset qui nous parle de son grand-père, Robert Basset, qui a écrit, grâce à lui, à l'ombre du chêne de Goethe, Buchenwald, 1944-1945, édité chez Ginko. Alors, vous étiez en train de nous parler tout à l'heure de l'amour pour son prochain, de la fidélité à ses valeurs, mais aussi d'une vie qui était terrible dans le petit et le grand camp, et surtout la faim. Ils avaient toujours faim, ils avaient froid, ils étaient malheureux, et ils avaient une résistance morale exceptionnelle. Il faut tenir, disait-il.
1: C'est important, effectivement, de tenir. Alors, d'abord, au niveau individuel, il y a plusieurs possibilités de tenir, si on peut dire. D'abord, il y avait la possibilité, si on était blessé, de pouvoir avoir une journée de repos, ce qu'on appelait les chenoux. Ou alors d'avoir des travaux légers, Holzhof. Mais je pense que mon grand-père, surtout, a pu survivre grâce à ses dessins, dont on a commencé à parler tout à l'heure. Il y a des dessins qui sont des témoignages, d'autres dessins qui sont des souvenirs de sa maison, de son bureau, de la cuisine avec ma grand-mère et la chatte Dolly, ce qui était pour moi assez extraordinaire, parce que j'ai connu cette chatte quand j'étais tout à fait gamin. Donc c'était un lien, en fait, très important. Et puis aussi... des dessins d'humour. Il fallait quand même le faire dans les conditions où il ne fallait surtout pas. Il aurait été pris en train de dessiner par les nazis. C'est sûr que c'était jusqu'à la pendaison.
0: Ah oui, certainement. Et alors, il a rencontré aussi des hommes courageux, de belles personnes, qui ne deviennent pas des brutes. Par exemple, le père Georges Enoch, Albert Forcinal, le docteur Roubaix ou Maurice Nègre. Donc, des belles personnes qui l'aident à rester humain.
1: Alors ça, c'est le côté justement résistance collective. Et ça lui a aussi permis de survivre, notamment grâce, on parlait de Maurice Nègre tout de suite, là, c'est le futur président de l'agence France Presse.
0: Ah oui.
1: Et mon père, qui était le fils de Robert Basset, a fait toute sa carrière à l'agence France Presse, d'ailleurs, après. Mais ils arrivaient, on ne sait pas trop comment, à avoir l'avancée des alliés, aussi bien du côté américain que du côté soviétique. Donc, mon grand-père avait mémorisé une carte au revire, c'est-à-dire dans l'infirmerie du camp, et petit à petit, on voyait les taux se resserrer, ça c'était extraordinaire. Ça leur donnait en plus beaucoup d'espoir.
0: Et oui, beaucoup de courage aussi.
1: Beaucoup de courage aussi. Et un autre exemple aussi de solidarité collective, dans le bloc 61, dans le bloc du petit camp, qui était un des blocs les pire qui existait, il y avait un certain nombre d'intellectuels, professeurs au Collège de France, normaliens, directeurs de l'école normale, etc., ou de conservateurs des arts et métiers, et régulièrement, ils se sont fait des conférences.
0: Et oui, c'est exceptionnel,
1: c'est
0: ça.
1: Tout à fait exceptionnel. Et mon grand-père, il a parlé des vieilles coutumes de Normandie.
0: Oui, mais donc c'était un cercle intellectuel qui permettait de lutter contre tous ces moyens d'extermination que les nazis avaient inventés.
1: Voilà, et je suis content que le lecteur potentiel du livre puisse justement découvrir ces choses qui sont assez peu découvertes en fait. Ça a été relativement peu connu, ce genre de choses.
0: Alors, le 11 avril, il raconte quand même, le 11 avril 1945, oui, le camp est libéré par le général Patton, l'Américain. Et évidemment, beaucoup ont disparu et beaucoup n'arriveront même pas à subsister puisque les séquelles sont énormes.
1: Voilà, et même juste après la libération du camp, beaucoup sont encore décédés. Ils étaient tellement affaiblis qu'ils n'ont pas pu subsister. Et je soulignerai aussi quand même quelque chose d'assez extraordinaire. C'est le seul camp qui a été libéré. Vous avez parlé bien sûr du général Patton. Quelques heures avant, le comité clandestin international du camp, qui avait mis de côté des armes, des couteaux, des fusils, puisqu'il y avait une usine de fabrication de fusils, et comme il y a eu un bombardement, ils ont pu pendant ce temps-là les mettre de côté. Et se servir de ça pour libérer le camp quelques heures avant même l'arrivée des Américains, ce qui est assez extraordinaire.
0: Oui, et il faut noter quand même que dans ces camps, beaucoup étaient des véritables résistants et ne se laissaient pas faire. Et même dans la difficulté, ils ont essayé de rester des êtres résistants.
1: Je peux même vous raconter une anecdote à ce sujet-là. Pierre Sudreau, qui est un ancien ministre du général de Gaulle, notamment ministre de l'Éducation nationale, un jour... à la Chambre des députés, à l'Assemblée nationale, il rencontre Guy Ducolonnet, qui était aussi un ancien déporté, mais qui était communiste. Mm-hmm. Et puis, quelqu'un les voit s'embrasser. Il dit, mais comment, vous n'êtes pas du tout du même bord politique, qu'est-ce qui se passe? Eh bien, Pierre Sudreau dit, nous avons simplement couché ensemble à Buchenwald.
0: Et oui. Alors, ce qui m'intéresse aussi beaucoup, c'est que, en fait, on le sait après coup, toute la famille Basset était patriote, résistante, et toute la famille Basset a donc lutté de sa façon, d'une façon ou d'une autre, pour la libération des hommes, aussi de la France.
1: Dès le mois de décembre 1941, mon grand-père et ses deux fils, donc mon père et mon oncle, se sont intégrés au réseau CNDCASTI, qui était le réseau du colonel Rémy. Et ils ont commencé à faire c'est un réseau de renseignements principalement, et aussi d'accueil des parachutés anglais notamment, de façon à pouvoir les faire revenir en Angleterre.
0: Eh bien, c'est une famille radieuse, une famille bien soudée et de belles personnes. Merci beaucoup, Robert Basset. Et je rappelle votre livre. Oh, pardon, c'est pas Robert, c'est Didier.
1: Mais ce n'est pas grave.
0: C'est l'un et l'autre.
1: J'ai voulu vraiment mettre le nom de mon grand-père, parce que c'était son œuvre avant tout. Et j'ai gardé le titre à l'ombre du chêne de Goethe, auquel il tenait tant.
0: Et oui, un chêne au milieu de Buchenwald. Et Goethe, le philosophe.
1: Voilà.
0: C'est toute une histoire. Eh bien, je vous remercie et j'espère vous revoir chez Radio Aviva. Merci.
1: C'est avec grand plaisir. Merci beaucoup.

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2: Bonjour à tous et bienvenue sur Radio Aviva. Je suis Théo Delbreil et aujourd'hui pour cette émission qui retrace les meilleures activités de l'été, je suis accompagné de Baptiste Gomis.
3: Bonjour Théo.
2: De Rian Adou.
4: Bonjour Théo.
2: De Paul Aimé.
5: Bonjour Théo.
2: Et de Ethan Davila-Lévy.
6: Bonjour Théo.
2: Le soleil est de sortie et pour profiter de votre temps libre, vous n'avez même plus besoin de vous évader à l'autre bout du monde parce qu'avec le littoral de la Méditerranée à seulement quelques minutes en voiture ou en transport, les activités vous tendent la main, que vous soyez plutôt terre, plutôt mer ou même plutôt ciel. Et on commence justement sur le bassin méditerranéen. Si vous êtes fan de sensations fortes, plusieurs clubs nautiques le long des plages de sable blanc louent leur jet ski et que vous ayez un permis ou non, étant Davila-Lévy, tout le monde est le bienvenu.
6: Et oui, ici nous sommes à quelques minutes de Montpellier et il est possible de vivre une expérience digne des vacances les plus luxueuses, le jet ski. Accessible, rapide et surtout spectaculaire, cette activité attire chaque été des centaines de curieux sur le littoral héraultais. Mais alors, est-ce vraiment une expérience incontournable ou juste un plaisir éphémère à prix élevé? Clément, un habitué des locations de jet ski sur les plages du département chaque été et qui a déjà fait des saisons, nous répond « Le jet ski, c'est fait pour tout le monde ».
7: Ici, pas besoin de permis. Tout est encadré par un moniteur. On vous explique rapidement comment ça marche et après, vous partez en mer en toute sécurité. Côté prix, comptez entre 70 et 120€ selon la durée. Généralement, c'est 20-30 minutes.
6: Mais dans une région où les activités estivales ne manquent pas, beaucoup se posent la question, est-ce que le jet ski a vraiment quelque chose en plus par rapport aux autres activités? Clément, lui, n'a pas hésité à se jeter à l'eau. Paddle, kayak, bouée tractée, il a enchaîné les activités nautiques avec enthousiasme. Mais s'il devait en retenir une seule, le choix est vite fait. Pour lui, rien ne surpasse les sensations fortes du jet ski.
7: Honnêtement, ça vaut largement le coup. C'est l'activité la plus fun sur la côte, avec des vraies sensations bien au-dessus du paddle ou du pédalo.
6: Sensations garanties, vue imprenable sur la côte, mais aussi budget conséquent, le jet ski près de Montpellier reste une expérience à tester au moins une fois. Reste à savoir si vous êtes prêt à mettre le prix pour quelques minutes d'adrénaline pure, car derrière ces instants intenses se cache un véritable choix, celui de privilégier l'émotion et la montée d'adrénaline à une activité plus accessible. Pour certains, comme Clément, le souvenir vaut largement l'investissement. Pour d'autres, le tarif peut freiner, mais une chose est sûre, une fois lancé à pleine vitesse sur l'eau, difficile de ne pas se laisser séduire par la sensation de liberté.
2: Merci Ethan pour ces précisions. On reste dans le monde de la vitesse et de la glisse sur l'eau puisque la saison estivale est le rendez-vous des amateurs de ski nautique dans la Grande Bleue comme dans nos lacs. Et Baptiste Gomis, vous nous faites justement le tour des meilleurs spots de la région.
8: Cap sur la glisse dans l'Hérault, avec les beaux jours, les plans d'eau du département deviennent de véritables terrains de jeu pour les amateurs de sensations fortes. Du Cap d'Agde au lac du Salagou, en passant par Mogio ou Bouzigues, le ski nautique et le wakeboard font peau neuve et rassemblent chaque été une vraie communauté de passionnés. Une planche, un palonnier et sa corde, un peu d'équilibre, le ski nautique séduit par sa glisse élégante, là où le wakeboard mise sur l'énergie et l'esprit freestyle du surf et du snowboard. Les débuts sont rapides, les sensations immédiates et les chutes souvent plus drôles que douloureuses. Dans la région, plusieurs spots valent le détour, le plan d'eau du Ponant à la Grande Motte pour essayer tous les styles de wake ou même les plages du littoral où les bases nautiques ne manquent pas. Au total, on compte plus d'une dizaine de structures, de vrais wake parks ou encore des bases qui proposent d'autres activités nautiques. Il y a les incontournables de l'Hérault, comme le Cap Wake Park au Cap d'Agde, ou encore Quito, une véritable guinguette sportive située sur l'étang de Thau. Encadrée par des moniteurs diplômés, on y pratique des stages et initiations qui s'adressent à tous les âges et niveaux, dans une ambiance décontractée et familiale. Pas besoin d'être un athlète pour s'y mettre. Un peu de souplesse, le goût du jeu et l'envie de se mouiller suffisent. Alors cet été, que vous préfériez la glisse tout en finesse du ski nautique sur la Grande Bleue ou les jumps spectaculaires des wake parks sur les lacs, pour un grand bol d'adrénaline et de liberté, rendez-vous dans les eaux de l'Hérault, mais sans boire la tasse Théo.
2: Merci Baptiste, oui j'essaierai d'y faire attention, promis. Et puis comme chaque semaine, c'est maintenant l'heure de notre top 3 et aujourd'hui, on vous propose nos activités coup de cœur à faire pour profiter de la Méditerranée en été. D'abord, direction les cours d'eau pour une activité canyoning dans l'Hérault et le Gard, entre marche sur l'eau, escalade, glissade ou encore grand saut. Si vous êtes en famille, vous pouvez venir découvrir les gorges de l'Hérault et son canyon ludique du Diable, proche de la ville de Saint-Guilhem-le-Désert, qui offre le plus beau point de vue du département. Et dans les Cévennes, le canyon de Bramabio, lui, permet de découvrir la rivière Bonheur, comme les 3 heures de parcours d'adrénaline ponctuées par de petits toboggans. Mais attention, ce canyon est fait pour les plus aguerris. Ensuite, retour sur les eaux calmes pour le paddle, à ne pas confondre avec le sport de raquette, car ici, on parle bien de stand-up paddle, où l'on se tient debout sur une planche et où on avance sur l'eau à l'aide d'une pagaie. De quoi se détendre et bronzer tout en restant actif. Et si vous voulez profiter du soleil, optez pour les plages de Palavas-les-Flots, de la Grande Motte ou encore dans le Vidourle et même au pont du Gard. Les spots de paddle vous attendent tous les jours de l'été. Et puis on le sait, la mer elle peut être agitée et ça tombe bien parce que c'est l'occasion idéale de venir tester le kitesurf. Et pour en profiter un max, rendez-vous à la plage Espiguette du Gros du Roi pour une après-midi 100% plaisir à glisser sur l'eau. Et avec plusieurs clubs, dont le club Trendkite, en fonction de votre niveau, vous pouvez venir naviguer librement ou participer à des cours de découverte, Baptiste.
8: Eh bien, je saurai quoi faire si je veux éviter de cuire au soleil. Merci Théo Delbreil. Je reprends la main pour la deuxième partie de cette émission. On se retrouve juste après la pause musicale, toujours accompagné d'Ethan Davila-Lévy, de Rihanna Dou et

0: Baptiste Gomis sur Radio Aviva, et qui dit été ne dit pas seulement activité aquatique. On retrouve sur les terres de quoi faire vivre l'esprit sportif qui sommeille en vous. Sur le sable, Paul Aimé, le beach volley s'impose comme l'épreuve reine de l'été. Mais d'où vient cette popularité pour ce sport sur les plages ?
1: Le beach volley, l'été à Montpellier, c'est presque le sport officiel de la région. Des terrains en ville, des filets sur le sable et l'impression qu'il suffit d'un ballon pour lancer une partie. S'il est aussi populaire, c'est parce qu'il colle parfaitement au décor. Soleil, mer, pas de licence, peu de matériel. C'est mixte, convivial. On joue entre amis, en famille, entre deux baignades. Et rater un ballon fait autant rire que marquer un point. Au Parc de la Rose, le Montpellier Beach Volley et le QG, plusieurs terrains, une ambiance très détendue et des tournois en soirée qui attirent à la fois licenciés et simples amateurs.
0: On parle quand même d'un sport de haut niveau. Est-ce que ça reste accessible au grand public ?
1: Oui, mais côté compétition, il y a les grands rendez-vous officiels comme les Beach Masters, avec des joueurs confirmés et des formats ouverts aux amateurs. Et puis tous les tournois maison sur les plages de Palavas, Carnon ou La Grande Motte. On s'inscrit sur place, on improvise des équipes et on finit souvent la journée à la buvette du coin.
0: Donc demain, Paul, j'ai envie de me mettre au beach volley. Par où je dois commencer ?
1: En pratique, soit vous vous inscrivez dans un club comme le Montpellier Beach Volley, soit vous prenez un ballon, vous descendez sur la plage, tout simplement. Ici, le beach volley, c'est autant un sport qu'un moyen de se retrouver bronzé et plonger dans la mer entre deux services.
0: Merci beaucoup, Paul, pour ces précisions. Et que serait un bon été sans la ferveur des terrains de football ? Et à Nîmes, on vit au rythme de la fameuse Coupe d'Afrique des Nations des quartiers. Ryan Adou, vous nous emportez au cœur des city-stades et complexes prévus pour cette 4e édition.
2: Dans le sud, l'été a toujours une saveur particulière, le soleil s'installe, les soirées s'allongent et les villes vivent davantage à l'extérieur. Entre festivals, marchés nocturnes et événements culturels, il y a aussi ces rendez-vous populaires qui rassemblent, parfois loin des grandes scènes, mais toujours au cœur de la vie locale. À Nîmes, durant le mois de juillet, l'un de ces rendez-vous s'impose désormais comme incontournable de l'été, la Cannes des quartiers et la Coupe du Monde des quartiers. Pendant plusieurs semaines, la ville vit au rythme du football, les terrains municipaux deviennent des lieux de rassemblement, les équipes se forment, les maillots apparaissent et les drapeaux flottent autour des terrains. Des joueurs amateurs passionnés se retrouvent pour représenter une nation, une culture et une identité. Le temps d'un été, Nîmes devient une scène internationale. Le Sénégal affronte l'Algérie, le Maroc rencontre le Mali, pendant que la France, le Brésil ou encore le Portugal entrent en compétition dans la Coupe du Monde des quartiers. L'ambiance rappelle les grandes compétitions, avec des matchs engagés, des supporters présents et une vraie ferveur autour du terrain. Mais au-delà du sport, c'est toute une atmosphère estivale qui s'installe. Les familles viennent assister aux rencontres, les enfants jouent à côté et les amis se retrouvent après le travail. La musique accompagne parfois les matchs, les discussions se prolongent et les soirées prennent une dimension conviviale, typique de l'été dans le sud. Ces tournois sont aussi un moment de rassemblement. Pendant quelques semaines, les différences s'effacent, laissant place à la passion du football et à l'envie de partager. Les générations se mélangent, les cultures se rencontrent et le terrain devient un lieu de rencontre pour toute la ville. Puis arrivent les phases finales, l'ambiance monte d'un cran, les équipes donnent tout, les supporters répondent présents et les émotions prennent le dessus. Le temps d'un match, les terrains nîmois prennent des airs de grandes soirées de football. Dans le sud, l'été se vit dehors, ensemble et à Nîmes en juillet. Le ballon rond devient un symbole de toute la saison parce que parfois, il ne faut pas grand-chose pour rassembler un terrain, un ballon et une ville entière qui vibre. Et pendant l'été, dans le sud, le football devient bien plus qu'un sport. Il devient un véritable rendez-vous.
0: La Cannes des quartiers dure tout le mois de juillet pour les 16 équipes qui participent. Merci Ryan. Et si vous n'êtes pas trop ballon rond, pas besoin de partir à l'autre bout du monde pour s'en passer. Autour de Montpellier, entre Garrigues, falaises, calcaires et rivières, il existe des randonnées incroyables. Ethan Davila-Lévy a testé trois des plus belles du coin, avec chacune une ambiance bien différente.
3: Première étape, le Ravin des Arcs, à une trentaine de minutes de Montpellier, et clairement c'est une claque visuelle. La randonnée commence tranquillement avec un chemin accessible à travers la Garrigue, mais plus on avance, plus le paysage devient impressionnant. Et d'un coup, on tombe sur cette immense arche naturelle sculptée dans la roche, avec une rivière qui passe en dessous. C'est brut, c'est sauvage, presque irréel. On a vraiment l'impression d'être dans un décor de film. Deuxième randonnée, le Pic Saint-Loup, un incontournable de la région. Ici, on change complètement d'ambiance. La montée est plus physique, avec des passages assez raides, donc il faut être un minimum en forme. Mais une fois au sommet, la récompense est énorme, une observation de paysage possible à 360 degrés sur toute la plaine, les vignobles et même la mer au loin quand le ciel est dégagé. C'est aussi un spot ultra connu pour les couchers de soleil. Et enfin, Direction les Gorges de l'Hérault, autour du Pont du Diable, près de Saint-Guilhem-le-Désert. Ici, on est sur une randonnée beaucoup plus accessible, idéale si on veut mixer balade et détente. Le sentier longe la rivière avec des décors magnifiques tout au long du parcours. L'eau est claire, parfois turquoise et surtout très rafraîchissante en plein été. C'est le genre d'endroit où on prend son temps, on marche, on s'arrête, on se baigne et on profite.
0: Merci beaucoup Ethan pour ce tour des endroits les plus beaux du département. Et avant de se quitter, que dites-vous de prendre de la hauteur au-dessus de ces superbes paysages ? C'est le bon plan de la semaine, signé Théo Delbreuil.
4: Dites-moi Baptiste, vous avez déjà entendu parler du parachute ascensionnel ?
0: Oui, ça me dit quelque chose.
4: Eh bien, laissez-moi vous expliquer parce que moi, je viens de découvrir cette activité et je peux vous le dire, le détour en vaut la chandelle. Déjà, bon, qu'est-ce que c'est ? Eh bien, imaginez-vous attaché à une voile tractée par un bateau, sauf que là, vous êtes jusqu'à 60 mètres au-dessus de la mer.
0: Ah oui, quand même.
4: Alors oui, ça peut paraître impressionnant, mais je vous rassure, tout est parfaitement sécurisé et l'activité est accessible pour les enfants dès l'âge de 5 ans. Pas de sensation de vertige, aucune condition physique nécessaire et même pas besoin de savoir nager. Tout ce que vous avez à faire en réalité, c'est vous asseoir sur le harnais et vous laisser porter par le vent. Et puis cerise sur le gâteau, vous pouvez embarquer jusqu'à 3 en même temps, un peu comme les randonnées d'étang entre potes, sauf qu'ici, on ne se fatigue pas, on profite.
0: Et côté budget, comptez une 50aine d'euros par personne. Merci Théo. Vous savez maintenant où vous dirigez cet été dans la région, que ce soit sur terre, dans l'eau ou dans l'air, les activités ne manquent pas. Profitez bien de vos vacances et nous, on vous dit à la prochaine. Bonne journée à tous sur Radio Aviva.
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1: Bonjour à toutes et à tous et bienvenue dans votre agenda. Voici les événements ainsi que les sorties à venir. Le lundi 25 mai, nous vous proposons une soirée originale au Kaleido à Montpellier qui organise donc une soirée stand-up avec plusieurs humoristes. Ils sont quatre pour vous donner une heure de show. Quoi de mieux pour bien commencer la semaine? Donc, l'inscription se fait via le Facebook du Kaleido Bar qui s'écrit avec un K à partir de 19h30 tous les lundis de la période estivale. En pleine comédie du livre et les rencontres d'auteurs fleurissent, ici, le mardi 26 mai, des étudiants montpelliérains vous proposent un événement rassemblant les professionnels du monde de la bande dessinée et de la romance, et bien plus encore. Nous ne savons pas encore quels auteurs seront présents, c'est la surprise. C'est organisé par le bar de la Bulle Dingue, c'est rue Pierre Saint-Gély, à Montpellier, on le rappelle, le 26 mai. Et on reste dans le thème du divertissement, cette fois-ci pour les novices. Mercredi 27, le pôle culture de la faculté de médecine et l'IES de la CM Corpo organise donc leur soirée en scène ouverte pour sa 22e édition. Y participer, c'est aussi soutenir l'accompagnement des femmes dans leur santé menstruelle, notamment sur la recherche sur l'endométriose. Où cette soirée scène ouverte va se passer? À la faculté de médecine, quand? Le 27 mai à partir de 19h30. Venez donc nombreux pour cette soirée scène ouverte. Du 22 au 31 mai, les marteaux de Gélone reviennent pour la 9e édition. On va de rejoindre Saint-Guilhem-le-Désert. Le festival s'installe à Montpellier et transforme église et salle en véritable chambre d'école médiévale. Entre chants mystiques, récits anciens et instruments oubliés, chaque concert agit comme une incantation. Le programme comprend de nombreux concerts, projections, ateliers. Il y en a vraiment pour tous les goûts, alors n'hésitez pas. Pour plus d'informations, la billetterie se trouve sur cimeduciel-au-marge.org. C'est jusqu'au 6 septembre prochain, l'exposition de Marion Fayolle, dessinatrice ardéchoise, appelée « Les aimants » sera accrochée à l'espace Dominique Bagoué. Toute une série de dessins et de textes découlant d'un des thèmes de prédilection de l'artiste, l'amour, sera donc exposé. Car imager ou mettre à plat sur papier ce qu'on ressent peut être compliqué, notamment quand on parle d'amour. Marion Fayolle le fait pour nous et pour vous donc jusqu'au 6 septembre à l'espace Dominique Bagoué. L'expo « Les aimants » invite les visiteurs et les visiteuses à s'immerger dans un univers visuel et littéraire où se croisent amour, corps et récit. C'est tout pour cet agenda. À bientôt sur Radio Aviva.

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1: Bonjour à tous. Les États-Unis envisagent de reprendre les frappes contre l'Iran dès ce week-end. C'est ce qu'affirme la presse américaine à l'heure où Téhéran accuse de son côté Washington de saboter les négociations avec des exigences excessives. Donald Trump a par ailleurs modifié son agenda. Il ne se rendra pas au mariage de son fils ce week-end pour des raisons liées, dit-il, aux affaires de l'État. Au moins 82 morts et 9 personnes toujours portées disparues, le bilan après cette explosion de gaz dans une mine de charbon dans le nord-est de la Chine. 247 mineurs se trouvaient sous terre quand l'accident s'est produit hier soir. Le président chinois Xi Jinping appelle à mobiliser tous les moyens pour soigner les blessés et à des investigations approfondies pour faire toute la lumière sur les circonstances du drame. Dans l'actualité également, la Ligue des droits de l'homme et la CGT Spectacle assignent Canal+ en justice. Elle dénonce une discrimination et un choix brutal après les propos de Maxime Saada, le patron du directoire de la chaîne cryptée, qui a annoncé qu'il ne travaillerait plus avec les signataires de la tribune anti-Bolloré. Canal+ comparaîtra devant la justice pour avoir violé la loi, écrivent dans leur communiqué les deux organisations. Une bonne nouvelle pour les usagers de la ligne SNCF Clermont-Paris. Le ministre des Transports annonce 450 millions d'euros d'investissement supplémentaire pour cette ligne connue pour ses gros retards et ses annulations. Philippe Tabarot confirme également l'arrivée des nouvelles rames oxygène mises en circulation prévues pour l'été 2027. À la page des sports, un retour triomphal au beau milieu de la nuit pour fêter le titre avec leurs supporters au stade Bollaert. Les joueurs du RC Lens ont quitté Paris après leur sacre en Coupe de France, le premier de l'histoire du club après une saison exceptionnelle marquée par une deuxième place en championnat. Une parade dans les rues de Lens est prévue cet après-midi. Et puis c'est une nouvelle qui va ravir les fans de football selon l'équipe. TF1 va finalement poursuivre la diffusion de Téléfoot le dimanche matin. La chaîne avait annoncé il y a quelques mois l'arrêt de son programme historique pour le remplacer par une émission Omnisport à la rentrée. Très bonne journée à tous.
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3: Ravi de vous retrouver sur Aviva pour votre rendez-vous musical préféré. Aujourd'hui, numéro spécial consacré au Festival de Cannes. Le rendez-vous du 7e art, le plus couru de la planète et l'un des plus médiatisés au monde. Cette année, la 79e édition s'achève le 23 mai 2026. Les stars du grand écran, réalisateurs, scénaristes, sont pendant 12 jours sur la croisette pour la célèbre montée des 24 marches. Depuis 1990, Aquarium, extrait du Carnaval des animaux de Camille Saint-Saëns, créé en 1886, est l'hymne musical officiel qui introduit chaque film de la compétition. Sur Aviva, nous vous proposons pendant une cinquantaine de minutes une sélection de musiques de films qui ont marqué le festival. La plupart ont remporté la Palme d'Or. En 1946, année de la première édition, les plus anciens se souviennent du morceau d'anthologie Put the Blame on Mame, tiré du film Gilda, une chanson interprétée par la merveilleuse actrice et danseuse new-yorkaise Rita Hayworth.

compétition pour tenter de décrocher la fameuse Palme d'Or qui récompense le meilleur long métrage de la sélection officielle. En 1955, la star de Cannes, c'est Brigitte Bardot, qui nous a quittés le 28 décembre 2025. Bébé reviendra sur la croisière en 1967 avec Gunther Sachs, son mari qui négocie la montée des marches de son épouse contre la projection d'un documentaire qu'il avait produit. L'icône interprète en 1963 la chanson « La Madrague ».

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1: Le troisième homme, un film britannique du réalisateur Carol Reid, reçoit le Grand Prix du Festival en 1949. La bande-son comprend une musique originale composée et jouée par le virtuose sitariste autrichien Anton Karas. Morceau classé 11 semaines en tête des meilleures ventes de disques aux États-Unis. Le thème intitulé Harry Lame eut un succès planétaire.

Orfeo Negro est un film musical franco-italo-brésilien de Marcel Camus, sorti en 1959. Les chansons composées par Antonio Carlos Jobim sont devenues des standards de la bossa nova et du jazz. Sur Aviva, la chanteuse brésilienne Elisette Cardoso interprète Mania de Carnaval.

La Dolce Vita, film franco-italien réalisé par Federico Fellini, diffusé pour la première fois sur les grands écrans en mai 1960, obtient la Palme d'Or du 13e festival. La musique est signée du compositeur et chef d'orchestre italien Nino Rota.

0: Le premier film dramatique du réalisateur Henri Colpi, une aussi longue absence, s'est distingué de la Palme en 1961. Il a aussi écrit les paroles de la chanson « Trois petites notes de musique » immortalisée par Cora Vauquer, une valse lente composée par Georges Delerue.
1: Ah, viva.

repose au cimetière marin de Sète. Les parapluies de Cherbourg, film musical de Jacques Demy, long métrage entièrement chanté paru en 1964 qui connaît un immense succès auprès des critiques et du public. C'est le premier grand rôle de la future star Catherine Deneuve. L'actrice est en duo avec l'acteur italien Nino Castelnuovo. La musique est composée par le pianiste Michel Legrand.

single Curiosity a été composé par le pianiste américain de jazz Herbie Hancock pour le film Blow Up du réalisateur italien Michelangelo Antonioni, primé en 1967.

MASH est une comédie satirique du réalisateur américain Robert Altman, sortie en 1970. La musique est du compositeur new-yorkais Johnny Mandel. On lui doit notamment la célèbre chanson « Suicide is Painless », écrite par le fils Altman, Mike, alors âgé de 14 ans.

Taxi Driver du réalisateur américain Martin Scorsese triomphe en 1976 au 29e Festival de Cannes. Ce drame psychologique révèle l'acteur américain Robert De Niro et lui donne une notoriété mondiale. La musique est composée par le chef d'orchestre américain Bernard Herrmann. Elle sera son ultime partition. En effet, il décédera quelques heures après le dernier enregistrement.

En 1979, le réalisateur américain Francis Ford Coppola enlève sa deuxième palme à Cannes grâce à son film Apocalypse Now. 4 500 000 spectateurs verront ce long métrage incontournable sur la guerre du Vietnam et n'oublieront pas le morceau de la chevauchée des Valkyries de Richard Wagner.

festival est aussi marqué par un changement de lieu. Devant le succès grandissant de la manifestation, les responsables ont compris qu'il faudrait un nouvel édifice. À la fin de l'édition de 1982, E.T. l'extraterrestre de Steven Spielberg sera la dernière projection dans ce palais qui sera démoli en 1988. Sur Aviva, la BO du film E.T. composée par l'artiste new-yorkais John Williams qui obtiendra un Oscar.

0: 1980, la Palme d'Or est décernée à deux films, Kagemusha, L'ombre du guerrier, et Que le spectacle commence, du réalisateur américain Bob Fosse. La musique est du compositeur et pianiste de jazz Ralph Burns. Elle sera distinguée meilleure adaptation musicale.
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Pulp Fiction est le film culte de Quentin Tarantino, récompensé en 1994, où la musique est le fil conducteur avec notamment le concours de twist et le titre incontournable de Chuck Berry, You Never Can Tell.

En 1995, à la cérémonie d'ouverture de la 48e édition, Vanessa Paradis interprète sur la scène du Palais des Festivals la chanson « Le tourbillon de la vie » en hommage à Jeanne Moreau qui poussera avec elle la chansonnette.

La vie d'Adèle, film écrit, produit et réalisé par Abdelatif Kétiche, une comédie dramatique distinguée en 2013. La bande-annonce est interprétée par l'auteure et compositrice suédoise Lyke Lee. Le morceau était titré

Cannes rend hommage au réalisateur et scénariste Laurent Canté, disparu le 25 avril 2024 à 63 ans. Le cinéaste avait remporté la Palme d'Or en 2008 pour son film Entre les Murs, qui explorait le quotidien d'un collège parisien. Une première pour un film français après 20 ans d'échec.

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1: Au palmarès du festival, les USA ont remporté 22 palmes d'or, loin devant la France 12 et l'Italie 9. On se retrouve très vite sur Aviva pour d'autres moments musicaux magiques. Merci de votre fidélité, prenez soin de vous. Salut.
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1: Bonjour à toutes et à tous et bienvenue sur Radio Aviva, le 88 FM, radio-aviva.com pour nous retrouver en DAB+, partout et tout le temps. Nous allons vous parler pendant cette émission d'une aventure qui va se passer donc au début du mois de juin 2026, le 10 juin précisément, à l'heure où on enregistre cette émission, c'est dans à peine un mois hein, finalement. Donc ça va être l'histoire et l'aventure de Raphaël Martinez qui est avec moi aujourd'hui à distance par téléphone. Bonjour à vous.
2: Et bonjour.
1: Bonjour Raphaël, merci à vous de répondre à mes questions. Aujourd'hui, vous êtes ici parce que vous allez traverser la Manche, enfin vous allez voilà, traverser la Manche avec Cindy Le Faller, donc à la nage. Vous allez être tous les deux, bien sûr, on va expliquer les détails bien sûr de la traversée et je vais vous laisser le faire bien sûr, mais globalement, c'est ça, c'est l'actualité. Le 10 juin, vous allez traverser la Manche à la nage avec Cindy Le Faller, Raphaël, mais avec une petite particularité, je vais vous laisser expliquer ça à nos auditeurs ainsi qu'à nos auditrices.
2: Alors déjà, pour une petite rectification, c'est la traversée du département du Gard depuis la mer, c'est pas la Manche.
1: Oui, pardon, Manche, c'était le projet d'avant, effectivement. Mais c'est ça.
2: C'est le projet d'avant.
1: Effectivement, là, cette fois-ci, c'est bien le Gard, hein, bien sûr, oui.
2: C'est le Gard depuis la mer à 300 mètres des côtes, effectivement. Donc, je vais être tracté dans un kayak par Cindy Le Faller, qui a justement traversé la Manche l'année dernière, en 18h24. Et du coup, on va faire 6 à 7 heures de nage. On va faire... on va traverser le Gard depuis de l'Espiguette jusqu'au... Non, du Boucanex, jusqu'à... En 10 plages. En fait, on va faire la Grande Motte et le Gros Jour.
1: Raphaël, vous êtes donc atteint de tétraparésie de naissance. Vous avez 17 ans. Pourquoi est-ce que vous vous êtes lancé ce défi, ce projet-là?
2: Alors ce défi, en fait, on se l'est lancé un peu pas par hasard, mais en fait c'est une revanche par rapport à un défi qu'on n'a pas pu faire en 2021 à cause de la Covid. 2020, excusez-moi, à cause de la Covid, c'était un triathlon, la Tour Genève. Donc en fait c'était un triathlon que je devais faire avec elle pour parce qu'elle avait besoin d'une personne en situation de handicap et que je suis dans la classe de son fils depuis du coup la sixième. Du coup, c'était comme ça que je l'ai rencontré. Et du coup, en octobre, elle m'a demandé, comme d'habitude, cap ou pas cap, on traverse le Gard en juin à la nage pour moi et sur un bateau pour toi. Je dis avec plaisir, comme d'habitude.
1: Et vous avez répondu cap, bien sûr. Et donc c'est prévu pour le 10 juin. Comment est-ce que vous le voyez? Comment, parce que là, du coup, l'échéance arrive à grands pas. En fait, comment est-ce que vous vous sentez?
2: Pour l'instant, je me sens hyper bien. J'ai fait beaucoup de préparation mentale avec mon coach mental, qui est aussi le coach mental de Cindy, Luc Gégère, qui a sa propre méthode, la méthode NERTI, donc nettoyage émotionnel et traumatisme inconscient. Et en fait, il y a eu beaucoup de préparation mentale, de la préparation physique aussi avec les kinés de l'Institut Saint-Pierre et mes kinés libéraux aussi qui sont sur le projet et qui nous suivent à fond. Du coup, il y a eu beaucoup de préparation physique et mentale en amont. Et puis, toute la préparation aussi du kayak avec une installation adaptée qui a été moulé pour que je me sente confort sur le moment.
1: Et une fois que vous serez arrivé à destination, une fois que vous aurez justement fait cette traversée du Gard, quel message en fait est-ce que vous espérez avoir délivré une fois en fait que tout sera terminé?
2: Que rien n'est impossible, tout est possible et que faut toujours croire en nous et en ce qu'on veut faire. Et c'est pas un handicap qui peut nous arrêter ou même en fait, il ne faut pas s'arrêter à ce qu'on voit au premier abord, mais tout est possible, en fait.
1: Vous avez déjà eu ce sentiment-là, d'avoir ce plafond de verre qui, du coup, vous empêche de réaliser ce que vous voulez faire, vos rêves, ou même voilà, des choses que vous auriez toujours aimé faire?
2: Alors, j'ai eu la chance de pas vraiment le ressentir, parce qu'on m'a toujours permis de faire les choses que je voulais faire. Et du coup, je remercie... Tous ceux qui m'entourent. J'ai pu faire de l'équitation, j'ai pu faire un saut parachute justement grâce à l'association de Cindy en 2024. il y a 2 ans, du coup. Du coup, non, j'ai pas ressenti forcément ce plafond de verre, mais je sais qu'il y en a beaucoup qui le ressentent, et c'est pour ça que.
1: Bien sûr.
2: Que je veux faire passer ce message aussi.
1: Vous avez seulement 17 ans, vous entendez parler, on pourrait jurer que vous en avez bien plus, Raphaël Martinez. Et bien sûr, vous êtes donc encore au lycée, mais pas que, vous avez beaucoup de choses à raconter, vous avez beaucoup de projets sur le feu. Aujourd'hui, en fait, qu'est-ce qu'on doit savoir, en fait, quand on entend parler de vous? Bien sûr, vous allez vous réaliser des exploits sportifs, mais pas que. Raphaël, dis-nous.
2: Oui, pas que. Je suis lycéen à un côté, mais j'ai aussi une entreprise dans le monde de l'informatique, plus précisément opérateur télécom pour tout ce qui est société et pour tout ce qui est professionnel. Et je fais aussi de la création de sites internet, de l'hébergement, bref.
1: Et comment est-ce qu'on peut vous retrouver? Vous avez un site, vous avez des réseaux? Alors, comment est-ce qu'on peut vous retrouver?
2: Il y a un site internet qui existe depuis longtemps, et j'ai eu la peine de changer le nom, c'est pour ça qu'il est un peu chelou. J'aime bien dire ça.
1: On veut savoir.
2: Parce que du coup, j'ai tout déclaré à son nom, j'ai pas eu l'envie de tout modifier, mais du coup, c'est Pinous, donc PINOUS-HEBERG.com. Donc Pinous Héberge, c'est le site internet où vous pourrez retrouver
1: toutes les informations, tout ce que vous faites, toutes vos actualités. Oui. Tout simplement, Raphaël Martinez, merci beaucoup. Donc, vous allez traverser, on le rappelle, le Gard le 10 juin prochain avec Cindy Le Faller. Donc, vous serez sur un kayak et Cindy sera à la nage. Elle vous tractera. Est-ce que vous avez un dernier mot à nos auditeurs ainsi qu'à nos auditrices à délivrer avant qu'on clôture cette émission?
2: Juste, faites ce que vous avez envie et profitez tout simplement du moment présent.
1: Votre arrivée ou même votre départ, on pourra le voir, c'est public, on peut venir vous voir, vous encourager.
2: C'est public et on peut effectivement venir.
1: Allez, vous partez d'où et vous arrivez où donc?
2: On part du dernier parking de l'Espiguette et du coup on arrive en 10 plages au Gros du Roi. Donc le départ est prévu vers 6h30 du matin pour partir en même temps que le lever du soleil.
1: Voilà, tout simplement. Donc rendez-vous 6h30 du matin. Merci à vous, Raphaël Martinez, pour vos réponses et surtout pour l'inspiration que vous allez donner pour en simplement répondant à mes questions. Merci à vous. Cette émission est à présent terminée. Je vous propose de la réécouter dès maintenant en format podcast sur notre site internet radio-avio.com. Et à très vite sur le programme.
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1: Bonjour, c'est Charles Victor sur Aviva pour la chanson en or. Aujourd'hui, hommage au chanteur et guitariste Tito Jackson, décédé le 15 septembre 2024 d'une crise cardiaque à l'âge de 70 ans. Membre fondateur du groupe mythique de soul, les Jackson 5, frère aîné de Michael, parti il y a déjà 15 ans. Il est le deuxième de la fratrie des 9 enfants.

chanteuse, compositrice et actrice américaine Diana Ross est la première artiste à croire aux immenses possibilités du groupe. Elle les aide à sortir leur premier album le 18 décembre 1969. Classé numéro 1 du Billboard, le single « I Want You Back » sera le détonateur.

Les frères Jackson ont vendu plus de 150 millions de disques à travers le monde. Tito oriente sa carrière en solo. En décembre 2016, il entre dans le Billboard grâce au single Get It Baby, tiré de son premier album avec le rappeur new-yorkais

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1: Bonjour et bienvenue dans les rendez-vous de l'emploi. Comme tous les jours, je vous propose 3 offres d'emploi accessibles sur le site France Travail. La première offre est un poste de vendeur-vendeuse en boulangerie-pâtisserie. Pour ce CDI de 35 heures, vous serez en charge d'accueillir avec enthousiasme les clients, de la mise en rayon des produits fabriqués et de la préparation des sandwichs. Vous devez avoir l'esprit d'équipe et faire preuve de réactivité. Débutant accepté. Le numéro de l'offre 207ZFBX. La deuxième proposition est un poste de secrétaire médico-social à Montpellier. Pour ce CDI de 35 heures, vos missions. Vous serez en charge de l'accueil physique et téléphonique, ainsi que de créer les dossiers administratifs. Les débutants sont acceptés. Il est demandé de faire preuve d'adaptation, de curiosité et d'être à l'écoute. Le numéro de l'offre, 207YPLB. La troisième offre est un poste d'assistant administratif, assistante administrative à Montpellier. Pour ce CDI de 39 heures, vous serez chargé de la gestion administrative, du suivi des relations clients-fournisseurs et de programmer les campagnes de relance. 6 mois d'expérience souhaitée. Pour ce poste, il faut faire preuve de rigueur et de précision. Le numéro de l'offre, 207WHKX. Voilà, c'est tout pour ces rendez-vous de l'emploi. Je vous souhaite du courage dans vos recherches. À bientôt sur Radio Aviva.
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1: Professeur Dubois, nous avons vu un certain nombre de facteurs qui sont prémonitoires d'un cancer, qui sont un peu aggravants aussi, ou qui sont même qui provoquent des cancers, en tous les cas sur certains terrains. Alors, l'alcool se situe où dans tout cet éventail de choses à proscrire, on va dire, ou à surveiller?
2: Alors, l'alcool est un toxique important. Il se situe, je dirais, entre les toxiques dont on parle beaucoup, les colorants, les conservateurs, les pesticides, qui sont effectivement néfastes pour la santé, mais qui ont un impact cancérologique relativement modeste pour actuellement. Il se situe entre cela et puis un autre toxique qui est majeur, qui est le tabac. Mais l'alcool est intermédiaire. Il n'en reste pas moins que l'alcool se rapproche beaucoup plus du tabac que des autres que.
1: Donc en termes de gravité, c'est plutôt.
2: Ce n'est pas
1: proche du tabac.
2: Oui, voilà. Ce n'est pas neutre du tout. Alors quels sont les cancers dus à l'alcool ? Les cancers d'abord de la cavité buccale.
1: Oui.
2: Les cancers de l'œsophage. C'est le conduit qui part du pharynx et qui va à l'estomac. C'est la partie initiale du tube digestif. Et puis, bien entendu, les cancers du foie.
1: Le foie, oui.
2: Alors, comment, par quel mécanisme le cancer du foie? Tout simplement parce qu'on sait que l'alcoolisme chronique, important, peut donner des cirrhoses du foie. Et cette cirrhose peut, à la longue, lorsqu'elle dépasse 5-10 ans d'évolution, donner des cancers. On sait actuellement qu'une cirrhose qui a dépassé les 10 ans d'évolution a une chance sur deux de donner un hépatocancer, c'est-à-dire un cancer primitif du foie.
1: C'est quand même énorme.
2: Et ce cancer primitif du foie, il y a très peu de traitements. Très peu de traitements efficaces. Et bien
1: ça
2: entendu, il faut essayer de le prévenir en diminuant la consommation d'alcool.
1: Alors, quand on dit consommer beaucoup d'alcool, on est quoi? Un apéritif par jour ou on est dans quelle zone?
2: Alors, un apéritif par jour, ça s'appelle de l'alcoolisme chronique.
1: Les auditeurs vont couper.
2: C'est pas grave.
1: Donc déjà, c'est l'alcool. Ah, moi, je dis ça, l'alcoolisme mondain. Non, c'est de l'alcoolisme chronique.
2: Oui, mais alcoolisme mondain, vous avez dit le mot.
1: Oui.
2: Il est mondain peut-être, mais il est alcoolisme.
1: Quand même. Donc, à partir d'un apéritif par jour,
2: un
1: c'est déjà beaucoup.
2: Un apéritif par jour, c'est déjà beaucoup.
1: Donc,
2: trop.
1: Les trois apéritifs à la pétanque, parce qu'on paye chacun une tournée, c'est compliqué.
2: C'est assez catastrophique.
1: D'accord.
2: C'est catastrophique.
1: Donc ça
2: en sachant que l'apéritif de la pétanque dans nos pays, c'est essentiellement des alcools durs comme le pastis.
1: Oui, exactement.
2: Et le pastis ne donne pas que des cancers. Le pastis aussi donne beaucoup de dégénérescence nerveuse. Donc avec des incidences sur le comportement qui peuvent être extrêmement néfastes. Alors l'alcoolisme, bien sûr, qu'est-ce qu'on entend par alcoolisme? Il y a les alcools forts, cognac.
1: Armagnac, le cognac, whisky, la vodka,
2: voilà.
1: Ces consommations
2: doivent être exceptionnelles.
1: C'est ça. Donc surtout pas tous les jours un peu.
2: Surtout pas tous les jours. Et le médecin que je suis est obligé de reconnaître que ce sont des alcools qui seraient normalement à proscrire. Alors, je ne dis pas de revenir au stade de la prohibition, mais il faut, si possible, en consommer
1: le moins possible. Que ça soit occasionnel, c'est-à-dire pour une fête, pour quelque
2: occasionnel,
1: chose.
2: Je dirais exceptionnel.
1: D'accord. Donc, chers auditeurs,
2: exceptionnel.
1: Je répète.
2: Après, on arrive bien entendu au vin.
1: Oui.
2: Le vin est un élément dans notre civilisation, est un élément culturel, est un élément de plaisir.
1: Mais on lui a même prêté des vertus thérapeutiques, dit-on. Dit le lobby du vin.
2: J'en attends la démonstration.
1: Oui.
2: Mais ce vin-là, il peut être consommé avec modération, comme on dit, et il faut savoir que la dose limite à ne pas dépasser, c'est un verre de vin par repas. Verre de vin par repas, ce qui est le maximum de ce qu'on peut consommer.
1: C'est déjà limite.
2: C'est déjà la limite.
1: Ça veut dire que ça fait deux verres de vin par jour, si on n'en prend pas au petit déjeuner.
2: Pas plus.
1: D'accord. Donc,
2: alors, comme on doit en consommer peu de vin, eh bien, ce que l'on peut conseiller d'abord à ceux qui n'ont pas l'habitude d'en consommer, c'est de rester dans cette
1: rester
2: sobre. Et ceux qui en consomment et qui ne peuvent pas s'en passer, c'est au moins consommer du bon vin. Et là, alors, nous avons la chance dans notre pays, dans notre région même, d'avoir des très bons vins, des vins qui sont de meilleure qualité et dont la qualité s'améliore régulièrement.
1: Donc, ce sont des vins faits naturellement, sans mélange, sans tout ça. C'est ça que vous appelez bon vin.
2: Hein? Exactement.
1: C'est la coopérative du coin. Ça va être le vigneron qui va préparer son vin, qui va le soigner, qui ne va pas avoir d'additifs et de choses comme ça, va le faire naturellement.
2: Et puis les vins qui sont agréables à boire, parce que je disais que le vin fait partie des plaisirs de la vie.
1: Bien sûr.
2: Bon, il ne s'agit pas de
1: Est-ce qu'un vin un peu acre est forcément plus mauvais ?
2: Non,
1: juste qu'il est mauvais. Quoi.
2: Oui.
1: Bon, mais il n'est pas mauvais pour la santé. Donc, le conseil ?
2: Le conseil, c'est si vous ne buvez pas de vin, continuez.
1: Voilà, ça c'est facile.
2: Si vous en buvez, continuez, à condition que ce soit de manière tout à fait modérée, en considérant qu'un verre de vin par repas, c'est le maximum qu'il ne faut pas dépasser.
1: Merci, professeur Dubois.

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1: Bonjour à toutes et à tous et bienvenue dans votre agenda. Voici les événements ainsi que les sorties à venir. Le lundi 25 mai, nous vous proposons une soirée originale au Kaleido à Montpellier qui organise donc une soirée stand-up avec plusieurs humoristes. Ils sont quatre pour vous donner une heure de show. Quoi de mieux pour bien commencer la semaine? Donc, l'inscription se fait via le Facebook du Kaleido Bar qui s'écrit avec un K à partir de 19h30 tous les lundis de la période estivale. En pleine comédie du livre et les rencontres d'auteurs fleurissent, ici, le mardi 26 mai, des étudiants montpelliérains vous proposent un événement rassemblant les professionnels du monde de la bande dessinée et de la romance, et bien plus encore. Nous ne savons pas encore quels auteurs seront présents, c'est la surprise. C'est organisé par le bar de la Bulle Dingue, c'est rue Pierre Saint-Gély, à Montpellier, on le rappelle, le 26 mai. Et on reste dans le thème du divertissement, cette fois-ci pour les novices. Mercredi 27, le pôle culture de la faculté de médecine et l'IES de la CM Corpo organise donc leur soirée en scène ouverte pour sa 22e édition. Y participer, c'est aussi soutenir l'accompagnement des femmes dans leur santé menstruelle, notamment sur la recherche sur l'endométriose, où cette soirée scène ouverte va se passer à la faculté de médecine, quand le 27 mai à partir de 19h30. Venez donc nombreux pour cette soirée scène ouverte. Du 22 au 31 mai, les marteaux de Gélone reviennent pour la 9e édition. On va de rejoindre Saint-Guilhem-le-Désert. Le festival s'installe à Montpellier et transforme église et salle en véritable chambre d'école médiévale. Entre chants mystiques, récits anciens et instruments oubliés, chaque concert agit comme une incantation. Le programme comprend de nombreux concerts, projections, ateliers. Il y en a vraiment pour tous les goûts, alors n'hésitez pas. Pour plus d'informations, la billetterie se trouve sur cimeduciel-au-marge.org. C'est jusqu'au 6 septembre prochain, l'exposition de Marion Fayolle, dessinatrice ardéchoise, appelée « Les aimants » sera accrochée à l'espace Dominique Bagoué. Toute une série de dessins et de textes découlant d'un des thèmes de prédilection de l'artiste, l'amour, sera donc exposé. Car imager ou mettre à plat sur papier ce qu'on ressent peut être compliqué, notamment quand on parle d'amour, Marion Fayolle le fait pour nous et pour vous donc jusqu'au 6 septembre à l'espace Dominique Bagoué. L'expo « Les aimants » invite les visiteurs et les visiteuses à s'immerger dans un univers visuel et littéraire où se croisent amour, corps et récit. C'est tout pour cet agenda. À bientôt sur Radio Aviva.

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2: Wolfgang Guédiri, directeur de Escala 7.
3: Oui, c'est une aventure incroyable. Bah, tout d'abord, autour d'un équipage de près de 500 bénévoles, qui est le noyau dur, avec beaucoup de gens de mer qui sont impliqués. Et puis autour, le solide engagement de tous nos partenaires. Là, nous sommes sur le stand du port de Sète, de la région Occitanie. Avec la ville de Sète, ce sont nos deux gros partenaires institutionnels. Mais il y a une armada d'entreprises, d'institutions, de services de l'État qui sont impliqués sur cette manifestation. Et grâce à la bonne volonté, je crois que s'il y a un maître mot, c'est l'altruisme finalement, on arrive à faire ce miracle qu'est Escala 7 et qui existe tous les deux ans depuis 16 ans. Ce qui a évolué, c'était le succès inattendu, on va dire. On a beaucoup travaillé sur le contenu également, mais dès la première édition, s'il y a un point sur lequel on avait été un peu visionnaire, c'était que le cahier des charges était à peu près le même. Rassemblement de bateaux de travail d'hier et d'aujourd'hui, la musique traditionnelle maritime comme élément de transmission lors d'une fête pour comprendre toute la diversité, toutes les réalités de gens de mer. On avait tout sous la main dès le départ, avec des villages thématiques, avec nos valeurs de culture, de protection de l'environnement, de solidarité et de transmission. Et puis la fête a évolué, surtout avec la fréquentation, les retombées, qui sont un élément positif, mais qui pour nous ne sont pas la priorité. On préfère largement s'inscrire dans la durée et dans la qualité que dans le gigantisme, parce qu'il faut que cette fête reste à échelle humaine et garde ses bonnes pratiques au titre de la transmission. Escala 7 est implantée sur les quais de la pêche et du commerce, qui sont encore bien vivantes plus que jamais aujourd'hui à Sète. Et les bateaux traditionnels que l'on réunit sont sur ces quais, et on y raconte l'histoire d'ici et d'ailleurs de la pêche, du commerce et des activités portuaires. Et là, cette année, on a créé la Via Mediterranea avec la toute première édition de l'escale à La Spezia, qui a été organisée par la ville de La Spezia et la compagnie italienne Blue Gross. Puis les bateaux sont partis pour faire Escala 7 maintenant, du 31 mars au 6 avril. Et puis les bateaux, quand ils partiront de 7 le lundi de Pâques, ils iront faire en route pour mettre le cap sur Castellón de la Plana, dans la province de Valence. C'est un bonheur de voir nos anciens et nos jeunes dans les quartiers, aux joutes, nos pêcheurs, nos ostréiculteurs, devenir des ambassadeurs de notre culture pour échanger avec d'authentiques acteurs des quatre coins du monde.
1: Ce numéro de 180 secondes a été réalisé par Radio Languedoc pour l'Assemblée régionale des radios associatives dans le cadre d'un partenariat avec la région Occitanie-Pyrénées-Méditerranée.
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1: Bonjour, je suis Daniela Pointe, directrice artistique et de production de l'association Printival à Pézenas. Je vais vous parler du parcours chanson. Donc, c'est une formation pour des artistes que nous réalisons à Pézenas depuis 4 ans. Ça s'est créé suite à une rencontre avec l'équipe de Voix du Sud. Donc, c'est quelque chose qui a été initié par Francis Cabrel à Stafford, de la formation pour les artistes, l'écriture collective, de la composition collective de chansons, bien sûr. Et ils peuvent aussi travailler leur répertoire. Nous, on est vraiment sur la création de chansons. Ça s'adresse donc à des artistes qui sont auteurs-compositeurs, qui sont musiciens également. Et on lance chaque année un appel à candidature nationale. Les artistes postulent et après on fait un jury avec donc Voix du Sud et Printival pour choisir les artistes qui vont participer à chaque nouvelle édition. Donc ça se passe en deux temps généralement cette formation-là, surtout depuis l'année dernière, parce qu'avant c'était quelque chose qui était complètement décorrélé du festival. Là on a décidé depuis l'année dernière de le lier au festival et de pouvoir que le spectacle qui soit proposé suite à la fin de la formation soit présenté sur le festival. Donc là cette année ça va être l'ouverture du festival et donc 5 premiers jours où il y a vraiment l'écriture et la composition de chansons, ils sont encadrés par 2 formateurs pendant cette période-là. Là cette année en 2026, c'est Zaza Fournier et Daguerre. Et puis après il y a un deuxième temps où c'est plus 2 journées pour la mise en scène et l'aspect vraiment travail scénique pour présenter un spectacle complet sur le festival. Donc là on aura Gilles Kaplan et Daguerre qui vont vraiment travailler avec ces 9 artistes pour présenter des duos, des trios, des moments où ils sont tous sur scène et avoir quelque chose de professionnel puisqu'ils vont se présenter devant un public. Voilà comment se déroule la formation et on espère bien pouvoir poursuivre ce travail-là et voir le développer à l'occasion d'un lieu qu'on espère avoir sur Pézenas, d'un lieu qui serait dédié à l'accompagnement des artistes avec des résidences de création, à la formation et qu'on puisse aussi présenter des spectacles toute l'année. Voilà, ça fait partie des projets qu'on a sur Pézenas. On vous attend au Printival du 22 au 25 avril avec l'ouverture du festival qui sera avec ce parcours chanson.
2: Ce numéro de 180 secondes a été réalisé par RPH Sud pour l'Assemblée régionale des radios associatives dans le cadre d'un partenariat avec la région Occitanie-Pyrénées-Méditerranée.

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1: Bonjour à toutes et à tous et bienvenue sur Radio Aviva. Du 4 au 12 juin prochain, la 43e édition du Festival de Musiques Anciennes à Maguelone aura lieu donc pendant quelques jours avec pour thème principal Résonance. On y reviendra plus tard. Nous allons donc bien sûr parler de la programmation, présenter le festival, son historique, même si cela fait quand même 43 ans qu'il opère, on va dire qu'il est présent sur le territoire donc Hérolté. Pour en parler aujourd'hui avec moi, je suis en compagnie du président et donc du fondateur du festival, Philippe Leclan. Bonjour à vous.
2: Bonjour.
1: Merci à vous de me répondre et de répondre à mes questions aujourd'hui. Très brièvement, pour nos auditeurs et auditrices qui peut-être ne sauraient pas encore ce que c'est que le Festival des Musiques Anciennes à Maguelone, globalement, comment est-ce qu'on pourrait le résumer pour eux ?
2: Bah écoutez, les choses sont assez simples. C'est un festival qui se déroule depuis maintenant plus de 40 ans sur la presqu'île de Maguelone, à quelques encablures de Paladins-les-Flots. C'est un festival qui est dévolu aux musiques anciennes. Donc, je rappelle, les musiques anciennes, ce sont les musiques du Moyen-Âge, de la Renaissance et de la période baroque. Ce festival se déroule dans un cadre à la fois prestigieux et unique, hein, puisque c'est une presqu'île qui est encerclée par la Méditerranée et les étangs, avec une vue imprenable sur l'horizon de la mer, effectivement. Et puis, c'est un lieu chargé d'histoire parce que ça a été le siège de l'évêché de Montpellier avant que celui-ci ne soit transféré sur Montpellier, donc dans une splendide cathédrale fortifiée du XIIe siècle avec une acoustique exceptionnelle. Donc tous les ingrédients sont réunis pour écouter de la belle musique.
1: Et ça va se passer donc du 4 au 12 juin prochain, c'est la 43e édition. On rappelle, quand on entend musique ancienne, on peut se dire que les jeunes ne feront pas partie de la partie, mais pourtant c'est le contraire. Justement, il y a beaucoup de jeunes musiciens qui seront présents, et en plus de ça, des locaux. Que demander de plus ?
2: Eh bien, c'est le grand paradoxe. Comme pour nombre de spectacles, hein, vous allez dans différentes dans les gros festivals, que ce soit Radio France, même le Printemps des Comédiens pour le théâtre, la danse et autres. Si vous regardez la typologie, peut-être moins sur la danse, hein, mais si vous voyez la typologie du public, ce sont souvent des personnes qui ont comme moi les cheveux un peu grisonnants, voire blancs. Mais par contre, effectivement, le paradoxe, c'est que sur scène, vous avez des jeunes, le plus souvent, qui sont des jeunes musiciens. C'est un peu difficile à comprendre, mais en même temps, ça tient peut-être aussi à l'économie de la musique, parce que bon, si vous prenez par exemple les orchestres symphoniques, ce sont le plus souvent, vous prenez le cadre de Montpellier, ce sont des fonctionnaires territoriaux, donc qui gravissent les échelons, qui restent un petit peu accrochés à leur poste, pas beaucoup de mutations. Par contre, l'économie de la musique ancienne et spécialement du baroque, c'est une économie qui est beaucoup plus libérale, au bon sens du terme, où les artistes sautent d'un ensemble à un autre. Hein. On parle aussi d'ensemble à géométrie variable. Enfin bon, c'est un milieu qui bouge, qui est beaucoup plus mobile. Et c'est peut-être une des raisons pour laquelle il y a beaucoup de jeunes musiciens.
1: Qui se produiront donc dans un des lieux principaux, pardon, de ce Festival des Musiques Anciennes à Maguelone, qui est la cathédrale. Donc, est-ce qu'il y a un rapport aussi avec le thème de cette année, Résonance, parce qu'on suppose que le son sera bon quand même sur place?
2: Le son est excellent. Je pense que effectivement, dans l'édito de présentation, Sylvain Sartre, qui en est le directeur artistique, a voulu surtout mettre en valeur le fait que la programmation comportera à la fois des musiques savantes, mais aussi des musiques traditionnelles, voire populaires. Donc, c'est un peu la résonance entre ces différents types de musique.
1: Bon, alors, globalement, dans la programmation, Philippe Leclan, qu'est-ce qu'on va pouvoir retrouver, qu'est-ce qu'on va pouvoir écouter donc pour cette 43e édition?
2: Le 4 juin, donc en ouverture, on accueille un ensemble relativement récent, puisqu'il a été créé finalement en 2019-2020. C'est l'ensemble Idjemeli, qui est dirigé par un ténor, Emiliano González Toro. Et donc là, vous aurez un programme de musique italienne, principalement du 17e, et où le public pourra effectivement écouter ces l'instrumentarium de cette période, avec l'harpe triple, l'archilute, la viole de gambe. La viole de gambe, c'est un peu l'instrument qu'on connaît peut-être le plus, parce qu'il a été mondialement mis sur scène et présenté au public. C'est devenu un instrument grand public à travers le film Tous les matins du monde, où les gens ont découvert dans les années 80 Jordi Savall, qui clôturera d'ailleurs le festival. Et puis bah, après, vous avez le violon. Enfin bon, vous avez différents instruments qui effectivement incarnent la musique du XVIIe siècle, et ouais, là, plus spécialement la musique italienne.
3: Où est-ce qu'on va pouvoir retrouver la programmation ? Est-ce qu'il y a un site internet, des réseaux sociaux, si jamais on a des questions ?
2: Oui, bon, on est présent sur Facebook, sur Instagram, et là on est en train d'ouvrir un compte sur LinkedIn. Et puis bon, il y a un site internet, hein, musique ancienne à maglone.com, où vous avez tous les renseignements, le détail des concerts. Donc là, le 4 juin, effectivement, on vient d'en parler. Et puis le concert suivant, là aussi, on a un fil conducteur sur nos éditions, c'est qu'on fait la place à l'émergence, donc aux jeunes ensemble. Et donc, on a initié un partenariat avec une fondation, la fondation Saint-Gervais-Polignac, qui met en avant les jeunes générations. Et donc, c'est ainsi qu'on va accueillir le 7 juin l'ensemble Théodora, qui est un quatuor féminin, qui est composé de quatre femmes. Et là aussi, on pourra découvrir des musiques françaises, parce que bon, on exportait la musique dans ces périodes où les musiciens et les compositeurs allaient de cours en cours. Et là, vous pourrez découvrir des musiques françaises qui étaient jouées dans les cours allemandes. Et auparavant, le public pourra faire connaissance, s'il ne l'a pas déjà fait, avec le répertoire de la Renaissance, avec un des, si ce n'est l'ensemble qui incarne les musiciens français sur ce type de patrimoine musical, c'est l'ensemble Douce Mémoire, qui était jusqu'à l'an dernier dirigé par Denis Rezendadre, qui est un peu le chantre des musiques de la Renaissance, le musicien qui, depuis 30, plus de 30 ans, voire même 40 ans, incarnait ses musiques avec son ensemble Douce Mémoire. Il est décédé brutalement l'an dernier. C'est d'ailleurs en son honneur, et l'édition 2026 du festival va lui être dédiée, parce que c'est quelqu'un qui est très souvent venu à Maglone et sur différents festivals que j'ai organisés ou que je continue à organiser sur la région. Et donc c'est pour nous, on se devait de lui rendre hommage. Et là, vous pourrez écouter toutes les musiques et chansons que l'on pouvait interpréter pour faire ça dans les châteaux de la Loire, à Chambord, à Chenonceau. Et c'est tout ce patrimoine musical français que l'on pourrait découvrir sur le concert du 6 juin.
3: Rendez-vous donc du 4 au 12 juin, donc pour cette 43e édition du Festival de Musiques Anciennes à Maglone. Tout le reste de la programmation est à retrouver sur leur site internet, mais aussi donc sur leurs réseaux sociaux. Merci à vous, en tout cas Philippe Leclan. On arrive déjà à la fin de cette émission. Je rappelle donc que vous êtes le président et fondateur donc de ce festival. Merci à vous pour vos réponses.
2: Merci.
3: Cette émission est terminée, je vous propose de la réécouter au format podcast sur notre site internet radio-avir.com, et à très vite sur le programme.
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l'application 4 pour vous donner une heure de show. Quoi de mieux pour bien commencer la semaine? Donc, l'inscription se fait via le Facebook du Kaleidobar qui s'écrit avec un K à partir de 19h30 tous les lundis de la période estivale. En pleine comédie du livre et les rencontres d'auteurs fleurissent, ici, le mardi 26 mai, des étudiants montpellierains vous proposent un événement rassemblant les professionnels du monde de la bande dessinée et de la romance, et bien plus encore. Nous ne savons pas encore quels auteurs seront présents, c'est la surprise, c'est organisé par le bar de la Bulle Dingue, c'est rue Pierre Saint-Gély, à Montpellier, on le rappelle, le 26 mai. Et on reste dans le thème du divertissement, cette fois-ci pour les novices. Mercredi 27, le pôle culture de la faculté de médecine et l'IES de la CM Corpo organise donc leur soirée en scène ouverte pour sa 22e édition. Y participer, c'est aussi soutenir l'accompagnement des femmes dans leur santé menstruelle, notamment sur la recherche sur l'endométriose, où cette soirée scène ouverte va se passer à la faculté de médecine, quand le 27 mai à partir de 19h30. Venez donc nombreux pour cette soirée scène ouverte. Du 22 au 31 mai, les marteaux de Gélone reviennent pour la 9e édition. On va de rejoindre Saint-Guilhem-le-Désert. Le festival s'installe à Montpellier et transforme église et salle en véritable chambre d'école médiévale. Entre chants mystiques, récits anciens et instruments oubliés, chaque concert agit comme une incantation. Le programme comprend de nombreux concerts, projections, ateliers. Il y en a vraiment pour tous les goûts, alors n'hésitez pas. Pour plus d'informations, la billetterie se trouve sur cimeduciel-au-marge.org. C'est jusqu'au 6 septembre prochain, l'exposition de Marion Fayolle, dessinatrice ardéchoise, appelée « Les aimants » sera accrochée à l'espace Dominique Bagoué. Toute une série de dessins et de textes découlant d'un des thèmes de prédilection de l'artiste, l'amour, sera donc exposé. Car imager ou mettre à plat sur papier ce qu'on ressent peut être compliqué, notamment quand on parle d'amour. Marion Fayolle le fait pour nous et pour vous donc jusqu'au 6 septembre à l'espace Dominique Bagoué. L'expo « Les aimants » invite les visiteurs et les visiteuses à s'immerger dans un univers visuel et littéraire où se croisent amour, corps et récit. C'est tout pour cet agenda. À bientôt sur Radio Aviva.

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2: Bonjour et bienvenue à Swing Doctors Radio Aviva 88 FM et bonjour Nico.
3: Bonjour Arthur, comment ça va?
2: Ça va bien ce matin, bon. Et toi, ça va?
3: Eh bien, bien sûr.
2: D'accord, on va commencer avec Fats Waller. Et Fats Waller, oh, qu'est-ce qu'il était haut en couleur et il a, dans sa courte vie, il a composé beaucoup de chansons, fait beaucoup de bons enregistrements. On va l'écouter jouer un titre de sa composition Sugar Rose. C'est fait autour d'une tournure de phrase que Fats aimait, je crois. Il s'en servait souvent dans ses improvisations et il a composé une chanson autour de cette tournure de phrase et il le chante. On y va avec Fats Waller.

0: Ah oui, ça c'était Fats Waller. Et bon, le prochain titre que je propose, c'est un autre titre de Fats Waller, Truckin'. Et Fats Waller était de Harlem. Son père était pasteur. Il a joué dans les, ce qu'ils appellent les rent parties. Ça veut dire musiciens jouer ou des
1: Parti
0: musiciens.
1: Rouge.
0: Pour, comment?
1: Les red parties, les parties rouges?
0: Rent, ça veut dire
1: rent,
0: pour le loyer.
1: D'accord, j'ai compris red, j'ai dit rouge, mais pourquoi les parties rouges?
0: Non.
1: D'accord.
0: Et c'était pour payer le loyer. Quelqu'un faisait une soirée et il fallait payer quelque chose pour entrer. Et on pouvait boire, on pouvait écouter, mais les musiciens, ils jouaient ça. Donc, ils connaissaient Harlem très bien. Et Truckin', c'est une histoire autour d'une danse qu'on aurait fait à Harlem peut-être dans les années 30. Et donc, on y va avec Fats Waller.

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1: Ah oui, c'est formidable. Ça, c'était Fast Waller trucking. Ça veut dire trucking, truck, c'est un camion. Trucking, ça veut dire d'aller comme un camion dans un certain sens. Et c'était, ça aurait été un nom d'une danse qu'on faisait à Harlem et partout à New York et peut-être partout, je ne sais pas. À vrai dire, je ne vois pas ce que c'était comme danse, mais c'était peut-être populaire à une certaine époque. On va changer pendant un peu, tout petit peu de registre. Maintenant, on revient en France avec Marc Laferrière, qui est saxophoniste, soprano et alto, chef d'orchestre français. Lui, vraiment, c'est un des porte-drapeaux du jazz français, et avec ses fils. Bon, ses fils sont de grands musiciens aussi. Stan, qui joue la guitare, le piano, batterie, qui chante et aussi qui est arrangeur. Nous avons passé des disques de ses orchestres. Et Olivier, qui est trompettiste et qui joue aussi sous bassophone. Et donc, c'est une famille très talentueuse. Et on va écouter maintenant Marc Laferrière, un groupe avec des compositions où il a mis la patte, où il a composé des chansons, et donc on voit un autre aspect de son talent. On va commencer avec un titre qui s'appelle Mr. Moore, M-O-U-R. On y va.

Ah oui, ça c'était un titre d'un orchestre, un titre joué par un orchestre de Marc Laferrière, Monsieur Moore, et composé par Marc Laferrière. On va continuer. Bon, il s'entoure avec des très bons musiciens. Voilà. Il y a Rolf Burer, que j'ai eu l'occasion de jouer avec lui, qui joue le trombone à piston, un merveilleux musicien, Irakli qui est avec lui, et d'autres. Et bon, on va écouter un titre qui s'appelle Miss Lille, et je crois que c'est consacré Miss Lille, c'est la femme de Louis Armstrong, qui s'appelait Lille Armstrong. Elle jouait le piano et elle était aussi compositeur. Et voici un titre que Marc Laferrière a composé, dédié à Miss Lille. On y va.

oui, c'était Lille, Miss Lille, dédiée à Lille Armstrong, certainement, et Yorakli, qui a joué le rôle de Louis Armstrong dans ce titre, composé par Marc Laferrière et Yorakli ensemble. Et bon, on va continuer avec un autre titre qui s'appelle Portrait of Edward, et aussi un titre composé par Marc Laferrière avec le batteur François Bienson. On y va.

0: Oui, c'était magnifique. C'est vraiment un très, très joli titre composé par Irakli et Marc Laferrière, avec, excusez-moi, François Bienson et Marc Laferrière, Portrait of Edward. Et très joli solo. J'étais content de passer ce titre puisqu'il y avait Rolf Buehr, le tromboniste à piston qui nous a quittés il y a 3 ou 4 ans maintenant, qui a joué un solo magnifique. On va continuer maintenant avec un autre titre par Marc Laferrière et François Guin. Ça, c'est extraordinaire. François Guin est un tromboniste français de premier ordre. Et j'ai eu l'occasion, j'étais en Côte d'Ivoire, avec, je jouais là-bas de temps en temps et j'avais une basse. Je jouais un peu la basse de temps en temps, bien que je suis pianiste normalement. Mais,
1: en plus.
0: Son orchestre était en tournée, devait jouer au Centre culturel français à Abidjan, et il manquait le bassiste. La basse physiquement avait été perdue et donc
1: Ils ont dit Arthur, vas-y.
0: Et non, j'ai prêté la basse à son bassiste. Donc je me souviens bien de François Guin de cette époque-là. Et on va écouter un titre composé par Marc Laferrière et joué par son groupe avec qui a composé avec François Guin, le tromboniste, qui s'appelle Jazz Up.

Ah oui, ça c'était Jazz Up, joué par l'orchestre de Marc Laferrière. Bon, on salue un tout petit peu ce qui se passe là, dans cet orchestre. Il y avait le bon joueur Pierre Lacombe, qu'on a connu, on a joué, c'est un bassiste aussi, on a joué avec lui au Saint-Louis Blues, 33 rue de Blomet, quand ça existait, c'était un haut lieu du jazz à Paris à l'époque. Mm-hmm. Et aussi le batteur François Bienson qui a fait un joli solo à la fin. Il y a une quinzaine d'années qu'on on a proposé de faire un duo avec un sous-bassophone et banjo. Je crois que beaucoup de gens étaient dubitatifs. Bon, il y a le chanteur Jimmy Manzi qui est le banjoiste en question et le sous-bassophoniste, c'est Ellie Neuberger. Tous les deux très talentueux, mais personne ne pouvait prévoir combien ça allait sortir de la musique rafraîchissante qui a donné un certain élan au jazz traditionnel dans un autre format qu'un duo comme ça pouvait être aussi percutant et aussi swingant. On va écouter ce duo avec un titre qui s'appelle Dapper Dan. C'est Jimmy Manzi, banjo et chant, et le chant est Ellie Neuberger, tuba. On y va.

0: Ah oui, ça c'était Jimmy Mazzi qui chantait, jouait le banjo, et Eli Neuberger qui était au tuba. Extraordinaire qu'un duo puisse faire de la musique comme ça. Et Nico, je crois que tu voulais dire quelque chose.
1: Bien sûr, on est au milieu de l'émission. Je voulais rappeler à tout le monde qu'on peut te retrouver eh bien, tous les mardis à 10h, ça c'est en direct. Mais si, ils nous ont loupé, ça peut arriver, c'est pas très grave. Ils peuvent nous retrouver en rediffusion le samedi à 17h et le dimanche à 11h. Et puis si vous avez envie, je ne sais pas, d'envoyer un bouquet de fleurs à Arthur ou d'envoyer une lettre,
0: pourquoi pas, hein,
1: une déclaration d'amour, je ne sais pas, vous pouvez le faire en nous appelant. Ça c'est possible, 04 67 79 28 88. Je redonne le numéro 04 67 79 28 88. Même en direct par téléphone, vous pouvez, déclarer votre flamme ou nous dire juste bonjour et j'adore l'émission. Voilà, tout ce que
0: merci,
1: vous voulez.
0: Déco.
1: Et puis, si vous voulez nous écouter à l'autre bout du monde, parce que je sais que tu as des amis, peut-être qu'ils nous écoutent à l'étranger, ça c'est possible.
0: Ouais.
1: Il y a le site internet www.radio-aviva.com et voilà, ils peuvent nous écouter quand ils veulent.
0: D'accord, les bouquets de fleurs sont les bienvenus, mais
1: oui,
0: les tomates pourries, non.
1: Non, ça c'est interdit, hein. Ça on
0: d'accord,
1: ne veut pas.
0: Hein.
1: Ne nous envoyez pas un colis avec des tomates pourries, on n'en veut
0: non,
1: pas.
0: Non, on n'en veut pas. Bon, merci beaucoup. Et on continue maintenant avec Jimmy Mazzi, banjo et qui chante, et aussi avec Eli Neuberger. Ils vont retrouver Joe Murani, qui est un clarinettiste connu de premier ordre, et avec un titre qui s'appelle Supposin. On y va.

0: Plein d'applaudissements pour toi, Arthur.
1: Ah oui, merci beaucoup pour ces applaudissements. Comme on peut voir, c'était live avec Jimmy Mazzi, banjo et chant, et Joe Moriani qui était à la clarinette, et Eli Neuberger au sous-bassophone. Et on peut dire ce duo de Jimmy Mazzi et Eli Neuberger est extraordinaire. Jamais j'aurais pu croire qu'un duo comme ça pouvait faire autant de musique. On va écouter maintenant Gene Mayall. Gene Mayall, qui est un bassiste du centre des États-Unis. Je crois qu'il était de Ohio par là. Et on va écouter lui et son groupe avec Ernie Carson jouer Louisiana. On y va.

Ah oui, ça c'était formidable. C'était Gene Mayall et son orchestre. Il avait le don de s'entourer avec des musiciens excellents. Il y avait Bert Deans qui était à la batterie. Il était réputé d'avoir les mains les plus rapides du monde comme percussionniste. Et il était aussi le batteur pour Louis Armstrong. Pour cette raison, sans doute, et John Ulrich, qui était un des très, très, très, très bons pianistes de jazz traditionnel. Il y avait Kim Cusack, clarinettiste, Hans Kunstnell, qui était le trombone, et évidemment Ernie Carson, inimitable. C'est le genre de musicien, on entend une note et on dit ça, c'est Ernie Carson, formidable. Gene Mayall. Et on va continuer maintenant, puisque quelqu'un m'a dit, ils ont beaucoup, beaucoup apprécié le Nat King Cole. Mm-hmm. Et donc, on va répéter un morceau, puisque c'était tellement bon, avec Nat King Cole. I'm going to sit right down and write myself a letter avec l'orchestre Billy May derrière lui. Ah, c'est formidable. On y va.

0: Ah oui, ça c'était Nat King Cole. Et qu'est-ce que c'est formidable cette collaboration.
1: Ouais, c'est super bien.
0: C'est super.
1: Ouais, ouais, ouais.
0: Collaboration entre Nat King Cole, le chanteur et le pianiste de premier ordre, évidemment. C'était un des très grands pianistes de jazz. Et avec Billy May, qui était aussi un trompettiste de premier ordre, et la collaboration entre les deux avec The Big Band de Billy May derrière Nat King Cole, ça donne quelque chose d'extraordinaire. On va maintenant écouter Shirley Bassey. Je crois que c'est son père qui était de Nigeria et sa mère était américaine, elle était de New York et elle a eu une carrière fulgurante avec une voix formidable et elle était bien imbibée dans le blues, surtout dans le jazz et le blues. Et j'ai eu l'occasion de jouer avec son frère Spike Bassey quand j'étais à Abidjan, il jouait avec nous dans l'orchestre, c'était un bassiste. On va écouter maintenant Careless Love Blues, Shirley Bassey, on y va.

Ah oui, ça c'était Shirley Bassey qui était à New Yorkaise. Mais avec une paire de l'Afrique, était le Nigeria, Shirley Bassey. Quelle chanteuse et quelle voix. Et ça, c'était un orchestre studio qui était derrière elle. On va changer un peu de registre maintenant. Et bon, David Brubeck est un pianiste qui a vraiment pris les collèges, les universités aux États-Unis. Il a été bien accueilli par les jeunes dans les années 50-60, surtout avec un quartet qui a joué avec Paul Desmond, le saxophoniste, avec Gene Wright, le bassiste, Joe Morello, qui est un batteur aveugle, et David Brubeck, le pianiste, qui avait ses pieds dans la musique classique parce que Il a étudié avec des grands musiciens, y compris des musiciens classiques français. Il a un peu presque inventé un type de jazz. C'est presque un type de jazz qui est, on pourrait presque dire, un jazz en chambre. Voici un titre qui s'appelle Lover. Lover, composé par Richard Rodgers. Et une fois, j'étais en train d'interviewer un grand musicien français, un tromboniste, Benny Vasseur, et je lui ai demandé quel est votre titre favori. Et c'est une très mauvaise question, en quelque sorte, parce qu'il y a tellement de titres. Mais bien il sûr. M'a dit, tu as raison, Nico, oui. Il m'a dit, sans hésiter, il a dit « Lover ». Pourquoi? Parce qu'il aime les changements, c'est-à-dire les accords qui changent tout le temps dans ce titre qui est assez compliqué. Bon, on va écouter maintenant Lover joué par Dave Brubeck avec un magnifique saxophoniste Paul Desmond, saxophoniste qui annonce. C'est un titre qui est complexe, mais dans les mains de musiciens comme ça, ça swing. On y va.

0: Plein d'applaudissements pour Arthur.
1: Oui, oui, c'était plutôt pour Dave Brubeck. Il était sans doute devant un public universitaire puisqu'il jouait souvent dans les universités aux États-Unis. Magnifique, et on voit qu'il a étudié, comme je vous dis, musique classique. Il a étudié avec Schoenberg et aussi avec Darius Milhaud, le grand compositeur et musicien français. Et maintenant, j'aimerais tourner une page et parler d'un instrument mal aimé de la musique de jazz, c'est l'accordéon. Et j'adore l'accordéon personnellement. Et bon, l'accordéon a commencé avec, je crois que c'était un frère de Benny Moten, Kansas City, son frère Buster Moten, qui a joué l'accordéon dans son orchestre. Et après, Duke Ellington a employé un accordéon, Joe Cornell Smelter, dans les enregistrements. Et plus tard, en France, on a vraiment eu des musiciens, des accordéonistes de premier ordre, surtout dans la musette qui est un peu voisin, Manouche, etc.
0: Oui.
1: Et un des très grands était Gus Wieser. On pourrait parler, dédier tout un programme à cette histoire. Une fois, je parlais avec un des porte-drapeaux du jazz français, Claude Luther, clarinettiste de jazz, et il m'a dit qu'on était à Paris au début, il avait un logement, un appartement, juste à côté de Gus Wieser. Il se parlait tout le temps. Il a dit, il a appris beaucoup de Sidney Bechet, Claude Luther, qui était vraiment son maître, mais il m'a dit qu'il a appris énormément de Gus Wieser, qui connaissait très très très bien la musique et le jazz. Et bon, il y a eu énormément de très bons musicien, Art Van Damme, George Shearing, Pete Jolly, qui a commencé avec l'accordéon, qui était un pianiste et un grand nom. Mais bon, Gus Wieser ici en France, on va écouter un titre qui est composé par Django Reinhardt, qui s'appelle Daphne. Donc, on y va avec Gus Wieser.

0: Oui, ça c'était Gus Wieser, l'accordéoniste, formidable. C'est vraiment, j'adore l'accordéon. On va, avec ta permission, Nico, consacrer une émission à l'accordéon.
1: Ah ben, écoute, pourquoi pas?
0: Tu sais, j'adore.
1: Eh ben,
0: j'adore,
1: pourquoi pas,
0: j'adore. C'est jazzistique, c'est swingant.
1: Et on fera une spéciale accordéon.
0: On a fait un bon
1: jazz accordéon.
0: Jazz accordéon. Peut-être un peu de musette aussi, parce que ça swing aussi. On dit swing doctors ici. Bon,
1: c'est
0: ça
1: vrai.
0: Swing. Hein,
1: le moment que ça swing, ça rentre dans l'émission.
0: Tant que ça swing, ça y va. Bon, on a fait une bonne un bon périple. Merci beaucoup, Nico,
1: merci
0: dans le jazz.
1: Toi.
0: Fats Waller.
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0: nous sommes réunis à l'association AVEC, à l'espace numérique des Cévennes, et nous sommes très heureux de recevoir Alexandra, qui va nous parler donc de cette association qui agit aux Cévennes, auprès de personnes qui sont plus ou moins en difficulté, et qui apporte, grâce à cette association, beaucoup d'intérêt au bien-être, au vivre avec, à vivre ensemble. Bonjour Alexandra.
1: Bonjour, merci de m'accueillir. Je suis Alexandra, je suis animatrice coordinatrice du pôle jeunesse à l'association AVEC. Je travaille là-bas depuis 5 ans et pour un peu contextualiser, l'association, c'est une association qui est installée dans le quartier depuis 1999. Donc là, on est sur nos belles années et elle a évolué et elle a été créée par un collectif d'habitants et maintenant, on compte 7 salariés qui tient toutes les actions de l'association avec une grande équipe bénévole, d'au moins une trentaine de bénévoles.
0: Alors, qu'est-ce que vous faites pour justement toucher les habitants des Cévennes ?
1: Alors, on fait pas mal d'actions. Donc, on a commencé avec les actions un peu de base. Donc, l'association, elle a commencé avec tout ce qui était aide aux démarches administratives, les cours de français et le soutien scolaire. Et après, ça a évolué, notamment avec l'espace de vie sociale. Donc, on est agréé par la CAF pour tenir d'autres actions comme des sorties famille, des groupes d'activités parents-enfants. On a un espace jeune. Donc, ça, c'est par rapport à la jeunesse. Mais on a aussi une conseillère conjugale et familiale, une conseillère en insertion professionnelle. On va avoir un espace numérique. Donc, vraiment, on est un peu sur tous les panels de la vie quotidienne des habitants.
0: Et alors, pourquoi était-ce important de le faire justement aux Cévennes ?
1: Alors, les Cévennes, c'est un quartier qui est très enclavé. Donc, on est très mal desservi en transport. On est aussi très peu reconnu, même dans Montpellier. Quand on parle des Cévennes, on pense direct aux montagnes, mais très peu au quartier. Et quand on parle de quartiers prioritaires, on pense surtout à la Paillade, on pense Petit Bar Pergola. Et les Cévennes, c'est aussi un gros quartier prioritaire. Et il y avait très très peu d'associations. Donc maintenant, on va compter peut-être 5-6 associations qui sont installées dans le quartier. Mais on reste très très peu nombreux sur le quartier par rapport au nombre d'habitants.
0: Donc, c'est un quartier dans lequel il y a un maximum de logements sociaux, je crois.
1: C'est ça. Donc en fait, on est donc le quartier prioritaire. C'est surtout la copropriété. Donc c'est une grosse copropriété qui actuellement subit des rénovations avec l'ANRU, mais elle est entourée par pas mal de logements sociaux, des ACM notamment, et du coup on reçoit énormément de personnes en précarité.
0: Et vous avez des primo arrivants?
1: Oui, c'est même une grande partie de notre public. C'est pour ça qu'on est sur tout ce qui est atelier sociolinguistique. Et on fait aussi du français langue étrangère. Parce qu'on reçoit beaucoup de personnes qui viennent notamment de l'Espagne ou de l'Italie. Et qui sont d'origine maghrébine. Et qui vont arriver, qui ne connaissent rien à la langue française. Et donc là, on va les accompagner. On a des jeunes aussi qui sont accompagnés notamment dans les écoles avoisinantes qui, eux, reçoivent beaucoup de primo-arrivants qui vont leur apprendre la langue. Et nous, on essaye surtout de les insérer notamment dans des activités sportives, culturelles ou créatives.
0: Et est-ce que vous avez fait un rapport justement de vos activités ? Est-ce que vous avez des réussites ?
1: Alors, on est plutôt satisfait. Là, on est sur notre deuxième renouvellement de notre espace de vie sociale. On est vraiment en plein renouvellement. Donc, on a fait, il n'y a pas longtemps, en plus, des études sur le territoire. Et la vie dans le quartier, et par rapport à quand on avait fait notre première analyse il y a déjà quelques années, elle a énormément évolué. Donc, il y a beaucoup plus d'activités qui sont proposées. On n'est pas à ce qu'on aimerait et à ce qu'on idéaliserait, mais les gens sont très satisfaits quand même de ce que propose l'association. Là, aujourd'hui, donc c'est le village associatif de la culture. C'est un événement qui existe depuis 4 ans et donc on essaye vraiment de proposer beaucoup d'événements de ce style pour dynamiser le territoire.
0: Alors, est-ce que vous êtes toute seule ou bien alors vous avez lié des partenariats avec d'autres associations ?
1: Alors, on peut pas réussir seul, ça c'est évident. Donc, on est obligé de faire des partenariats et tant mieux parce que on peut pas tout proposer. Nous, on est vraiment là avec du public, on les accompagne sur leur vie de tous les jours, mais on n'est spécialistes en rien. Et c'est pour ça qu'on fait appel à des partenaires qui, eux, sont plus spécialisés dans certaines thématiques. Donc aujourd'hui, on va avoir par exemple l'APIE, qui est spécialisé dans les thématiques de l'écologie. On va avoir cette Expo Science avec qui on fait un partenariat autour des sciences. On va avoir aussi deux associations historiques, les Villes Faquin et la Compagnie Mercès, qui nous apportent un peu de médiation autour de l'histoire de France.
0: Ce sont des origines d'escrime.
1: C'est ça, elles font de l'escrime, mais elles font aussi beaucoup de vulgarisation historique. Donc c'est intéressant aussi de créer des liens comme ça, parce que du coup les enfants ne connaissent pas, même les familles découvrent des choses à travers ces associations et des choses qu'elles s'attendaient pas.
0: D'autant que ces enfants ont peut-être perdu un peu l'histoire de leur racine. Donc connaître la France et connaître l'histoire française, c'est déjà pas mal.
1: Je pense qu'en cours, ils apprennent beaucoup. Mais là, c'est surtout de la découvrir de façon plus ludique. Parce que quand on l'apprend à l'école, c'est toujours un peu rébarbatif. Alors que quand on va se rapprocher des associations qui, elles, sont spécialisées là-dedans, elles vont trouver de façon plus ludique comment raconter comment on mange, comment on s'habillait à l'époque. Donc c'est pas les mêmes choses. On n'apprend pas des dates. Là, on apprend vraiment des façons de vivre. Donc, c'est pour ça que ça a tout à fait leur place dans le village associatif de la culture, parce que c'est très culturel, en fait. Donc, c'est pas forcément les origines de tout le monde, mais c'est un petit lieu. Donc, ça rappelle aussi des choses encore aujourd'hui où quand les associations reçoivent du public, ils nous disent comment on vivait à l'époque. Parfois, c'est certaines autres personnes qui vivent encore comme ça aujourd'hui.
0: Oui, et alors vous avez aussi des associations sportives.
1: C'est ça, on reçoit UFOLEP, avec qui on fait beaucoup d'actions tout au long de l'année. Donc c'est une grosse association qui intervient sur le quartier des Cévennes. Ils ont même un espace jeune dans le quartier. Et on fait beaucoup d'actions partenariales avec eux. Et on va aussi avoir d'autres associations comme Stratagem, qui eux font du jeu de société. Et qui interviennent aussi sur toute la partie sud de Montpellier. Et qui sont, dès qu'on les sollicite, sont toujours présents. Donc ça permet aussi de faire des activités un peu différentes avec les enfants.
0: Bon, alors vous nous avez parlé beaucoup des enfants et des compagnies qui s'occupent des enfants. Mais peut-être avez-vous quelque chose aussi vis-à-vis des étudiants?
1: Alors oui, c'est vrai que on a reçu cette année donc l'association des étudiants sénégalais de Montpellier, donc qui sont venus lors du repas partagé qu'on a fait ce midi et qui nous ont ramené une grande assiette de riz. C'était super bon. Et du coup, c'est en fait. Les étudiants, leur avantage, c'est qu'ils sont toujours mobilisés à vouloir partager leur culture. On a eu, pendant des années, on a eu l'association des étudiants maorais de Montpellier. Et là, cette année, on a eu les Sénégalais. Un jour, peut-être qu'on aura toutes les associations qui seront présentes pour présenter leur culture auprès des habitants.
0: Oui. Et est-ce que vous vous adressez aussi aux adultes?
1: Alors oui, on s'adresse aux adultes, c'est toujours la partie la plus compliquée, puisque quand on parle activité, on pense toujours enfants. Mais on a un club couture au sein de l'association, donc qui est avec une bonne quinzaine de dames, qui ont créé tout un patchwork pendant des mois, et qui là tiennent un petit atelier pour montrer comment ça marche. Et donc c'est un moment où les femmes du quartier ont pu se réunir. Elles ont créé du lien, elles ont pu faire aussi de la cuisine ensemble. Et à travers cette action de couture, ça a été un moment convivial en fait.
0: Et est-ce que ce club de couture peut aider les mamans à transformer ou restaurer des vêtements, quelque chose comme ça?
1: Alors c'est l'objectif, c'est d'avoir des personnes qui sont à l'aise en couture, qui vont transmettre leur savoir et apprendre à d'autres personnes à apprendre à coudre, réparer leurs vêtements. Donc il y a eu des moments où justement elles n'étaient pas du tout sur le patchwork et où elles étaient plutôt sur de la réparation, parce que c'était la priorité du moment.
0: Bien sûr.
1: Et donc c'est vraiment... Donc ça se passe à l'espace numérique, sur un temps où on accueille généralement les seniors. Et du coup, on a des dames seniors qui viennent pour apprendre et transmettre leur savoir. Et des dames qui viennent pour apprendre et aussi communiquer. puisque notre objectif, c'est à travers cet atelier couture aussi de pouvoir communiquer en langue française pour qu'elle puisse s'améliorer, pour qu'il y ait vraiment cette intégration qui soit faite par la langue et par une activité.
0: Eh bien, merci beaucoup.
1: Merci à vous.
0: Nous avons avec nous cette Expo Science, qui est une association représentée par Franck Granier. Bonjour Franck.
2: Bonjour.
0: Et également le CPIE Apieux. Vous faites surtout, Malou, de l'environnement urbain, ça c'était très intéressant. Alors, en quoi vous vous complétez ?
3: Bonjour. Déjà, je pense que dans l'environnement, il y a pas mal de sciences aussi. Après, il y a peut-être on se rejoint sur l'éducation populaire. Le fait de venir et de rendre accessible, et rendre curieux, je dirais, voilà.
2: Tout à fait. Cette exposition, c'est avant tout une association qui se veut dans la diffusion de toutes les sciences. Et donc, bien sûr, toutes les sciences environnementales et d'éducation au développement durable, à l'environnement, etc., en font partie. Et alors, nous ne sommes pas sur le même secteur avec Malou, mais bon, tout à l'heure, nous avons l'occasion de nous parler. Et nous collaborons, nous, sur notre territoire, donc plus du côté de Sète, avec le CPIE LIDOC.
0: Je répète quand même que CPIE veut dire
3: Centre pour Initiative à l'Environnement. Et du coup, nous, c'est environnement urbain parce que c'est le territoire de Montpellier.
0: Oui.
2: Puis, on peut dire aussi que le CPIE, c'est un collectif d'associations environnementales.
3: Voilà, national, c'est association, c'est national. Et aussi au niveau, du coup, de l'Occitanie, enfin régional aussi, on a des. Voilà.
2: Donc, lors de notre dernière manifestation pour cette Expo Science, comme son nom l'indique, l'Expo Science se tient à Sète et où participaient des jeunes du quartier des Cévennes, bien sûr, c'est pour ça que nous sommes là aussi. Voilà, nous échangeons, c'est des liens que nous avons entre associations. Et effectivement, l'éducation populaire aussi est un autre axe, un facteur pour lequel nous nous retrouvons. Oui, les sciences, l'éducation populaire, ça fonctionne avec quartier des Cévennes, vivre ensemble de Cévennes et avec le CPIE et avec vous aujourd'hui et voilà. Du moment où on s'adresse aux jeunes, pour nous, cette exposition, c'est du moment où notre public, ce sont les jeunes, et qu'on parle de science, d'ouverture aussi, ça reste pas moins important, puisque les sciences, je crois qu'avant tout, c'est aussi une ouverture vers le monde, mieux le comprendre, mieux le connaître, etc. Donc tout ça, pour nous, fonctionne. Voilà, quand les piliers sont respectés.
0: Alors, comment est-ce que vous faites passer donc cette éducation aux sciences ? Est-ce que vous faites des expériences ? Est-ce que vous montrez des choses ? Est-ce que vous en parlez seulement ? Est-ce que les enfants sont intégrés à vos discours ?
2: Nous, on a plusieurs axes, mais à l'attention des jeunes en particulier, on est plutôt dans les expérimentations, j'allais dire, actives. C'est un peu ce que propose aussi Malou. C'est-à-dire que on leur apprend que le feu brûle parce que ils vont s'approcher d'une flamme et voir quels effets ça peut avoir. Je prends l'exemple du feu, mais
0: oui.
2: C'est pas le plus drôle, mais voilà. Mais par exemple, dans le cadre de la participation du quartier des Cévennes à l'Expo Science cette année, des jeunes ont expérimenté la moisissure. Et comment elle réagissait face au froid, et comment la moisissure dans le froid conservait aussi faisait partie de la conservation des aliments.
0: Ah oui.
2: Et d'autres se sont intéressés au pourquoi, lorsqu'on frappe l'eau à la surface, avec le plat de sa main, pourquoi ça résiste. Voilà. Oui. Alors que si on rentre l'eau comme ça par le bout des doigts, on rentre dans l'eau. Mais si vous tapez comme ça, ça résiste. Voilà. Ils ont expérimenté. Ils se sont posé la question. Ils ont expérimenté. Ils ont découvert eux-mêmes la réponse. Voilà. Et dans le cadre de notre association d'éducation aux sciences, à la découverte, c'est plutôt notre type de fonctionnement. Ils se posent la question. Et ils trouvent, dans une démarche scientifique, ils vont vers la réponse. Alors bien sûr, il y a toujours des adultes, enfin, ou des savants, mais là je m'amuse, mais des scientifiques, des chercheurs dans tous les secteurs, dans tous les domaines, qui les accompagnent aussi pour les aider à appréhender la question, la démarche et la réponse, mais ils sont plutôt dans la découverte par eux-mêmes.
0: En fait, à partir d'éléments de la vie quotidienne, on monte jusqu'à la découverte d'une loi physique ou d'une loi scientifique.
2: Tout à fait. Et ils n'ont pas nécessairement le nom de la loi ou du...
0: Bien sûr.
2: Voilà, ou du théorème ou du paradoxe, mais ils le découvrent, voilà. Et après, bien sûr, on fait encore un petit bout de chemin avec eux pour leur dire, ben voilà, ce que tu viens de découvrir, de voir, ça mène à ça, voilà, on a... Mais ils le font par eux-mêmes. Ouais.
0: Et pour la PIE, est-ce que vous avez une pratique comparable ?
3: Oui, vraiment, moi je pense qu'on a la chance en plus, avec l'environnement, d'avoir cette carte sur l'émerveillement. Le fait de découvrir, de regarder la nature, c'est avec cette source d'émerveillement, ça met vraiment le public... dans une certaine joie, de curiosité. Et par là, on peut aller dans des thématiques un peu moins... un peu plus contraignantes, peut-être avec ce, voilà, la transition écologique voilà, qu'on va devoir tous prendre en main parce qu'on est tous sur le même bateau-terre et que questionner nos comportements et qu'est-ce qu'on peut faire à l'échelle individuelle, les impacts que ça a déjà sur notre environnement. Donc moi, voilà, aujourd'hui, dans l'atelier que je prépare, c'est de se dire, OK, au cœur de mon quartier, qu'est-ce que je vois déjà, comment est présente la nature et aussi, quel est l'impact de l'humain. Donc, est-ce qu'il y a des poubelles, est-ce qu'il y a des déchets, où va l'eau de la pluie s'il pleut. C'est toutes ces thématiques, en fait, qu'on peut brosser dans l'environnement urbain et remettre voilà, la nature et le questionnement de la planète, même dans ce milieu qui est assez, on va dire humanisé, mais voilà. Et c'est aussi une composante à la PIE, c'est le patrimoine, c'est-à-dire les constructions de l'homme, la trace de l'homme, comment on interagit, comment on utilise et comment on protège aussi.
0: Eh bien, le printemps est une bonne période justement pour comprendre comment les plantes participent donc de la vie des jeunes, aussi bien aux Cévennes que dans la ville.
3: Voilà, c'est l'idée de regarder les oiseaux, les insectes qui sont de nouveau dans les fleurs.
0: Chacun à sa place.
3: Voilà, essayer de regarder un peu tout ça et voilà, on l'a fait avec les enfants dehors et c'est là. Ah, oui.
0: Oui, c'est vrai, c'est un grand plaisir pour les enfants de découvrir tous ces éléments qu'ils ne connaissaient pas auparavant. Et vous, est-ce que vous faites planter des choses ?
3: Alors, du coup, j'interviens aussi dans le quartier, à l'école d'Aubier. Je fais du classe, donc elle a la scolarité. Mais c'est pas, on y a un super potager, il y a une mare même pédagogique dans cette école. Et donc vraiment, on utilise ce lieu merveilleux pour en soutien à l'apprentissage, mais vraiment pour observer d'abord et après même faire groupe. Être ensemble dans cet endroit, c'est une chance incroyable. Donc du coup, je ne me rappelle plus si j'ai répondu à la question. Mais...
0: vous avez même une mare, c'est exceptionnel.
3: Oui, c'est vraiment le jardin de l'école de Biais est vraiment exceptionnel, vraiment chouette.
0: Ils ont compris comment les moustiques vivaient.
3: C'est justement le thème de notre prochain semestre, du dernier semestre, c'est d'aller explorer un peu la mare, quelle vie il y a dedans et quelle diversité il y a dans cette mare.
0: Eh bien, je vous remercie. Je vous remercie, Franck Granier. Je rappelle que vous représentez cette Expo Science et Malou, qui représente la PIE dans l'environnement urbain que sont les Cévennes. Merci beaucoup.
3: Merci
2: à vous.
3: Au revoir.
2: À
3: Viva.
0: Bonjour Sacha, vous représentez l'association UFOLEP, c'est une association sportive, plus ou moins. Expliquez-nous.
4: Alors oui, c'est ça. On est rattaché à la Ligue de l'enseignement, la FOL, et en fait, nous, notre but, c'est de pouvoir pallier aux problématiques de société, et mon volet, c'est avec l'activité physique sportive.
0: Et nous avons également Alain qui représente Stratagème.
5: Oui, c'est ça.
0: Alors, une association sportive, mais plutôt ludique, avez-vous dit ?
5: Alors, oui, c'est une association ludique. L'objectif de l'association, c'est de développer la pratique des jeux de société. Voilà, donc on fait de l'animation avec toutes sortes de publics et à partir des jeux de société.
0: Alors, est-ce que ces associations sont là pour montrer la possibilité de vivre ensemble ou simplement pour essayer de faire grandir les enfants, peut-être les deux aussi ?
4: Alors, nous, au niveau de l'UFOLEP, on n'est pas que sur les enfants. Nous, on est tout public, donc on va passer par les plus jeunes, les adolescents, mais aussi les adultes. En fait, nous, c'est de promouvoir la santé à travers l'activité physique. Donc, on correspond un petit peu à tout.
0: Et comment est-ce que vous faites participer les personnes qui se trouvent justement dans le quartier des Cévennes ?
4: Alors, au niveau du quartier des Cévennes, on a les écoles multisports qui, elles, vont plutôt regrouper les enfants. Et nous intervenons aussi au niveau des maisons pour tous pour donner des séances d'activité physique aux femmes du quartier.
0: Et ça s'adresse simplement aux femmes du quartier ?
4: Alors, de mon côté, je suis avec les femmes du quartier et j'ai mon collègue qui, lui, travaille avec les plus jeunes, les adolescents.
0: Très bien. Et quel type d'activité vous avez alors ?
4: Non, on propose de tout. On fait du multisport.
0: Ah oui.
4: Donc, c'est un petit peu au choix. On essaye de faire des jeux collectifs, de tout ce qui sera cardio, renforcement musculaire. C'est un petit peu au goût, en fait, de la personne qu'on a en face et du public qu'on a en face.
0: Et vous avez du matériel pour cela ?
4: Oui.
0: Et vous le faites à quel endroit ?
4: Alors, pour l'activité des femmes, je suis à la Maison pour tous Paul-Émilie Victor le lundi et le jeudi après-midi à 14h30. Et à la Maison pour tous Fanfan Guillaume le mardi et le jeudi.
0: Et ça se passe combien de temps ?
4: On est ensemble une heure.
0: Oui. Donc, est-ce que les femmes acceptent très volontiers de venir ?
4: Oui, c'est elles qui demandent. On a beaucoup de femmes qui désirent s'inscrire. Après, c'est pour répondre à leurs besoins déjà sur la problématique de santé. On sait qu'il peut y avoir dans le quartier. Mais également, en fait, simplement le fait de pouvoir se défouler, de se retrouver entre femmes, de pouvoir profiter d'un moment pour elles, ça fait partie de leur bien-être aussi.
0: C'est un moment de liberté pour elles.
4: Oui, c'est ça. C'est le moment, en fait, de se relâcher, entre guillemets, un peu des responsabilités, de se rappeler qu'elles sont, en fait, elles-mêmes des femmes et qu'elles doivent aussi prendre soin de leur personne et pas uniquement des autres.
0: Oui, ça, c'est une bonne chose. Parce que la charge mentale des femmes est énorme.
4: Oui.
0: Et alors, je me retourne vers Alain. Donc, vous faites des jeux avec les enfants ou avec les ados ou avec les adultes ?
5: Alors, suivant les circonstances, avec tous les publics. On a des animations, on peut avoir des animations pour les bébés joueurs sur moquette, sur tapis, oui, ça nous arrive. On fait beaucoup d'animations, évidemment, avec les enfants, que ce soit en milieu scolaire ou en dehors, ou également avec un public familial comme aujourd'hui, où on essaie de faire jouer, justement, de se servir du jeu pour faire jouer les enfants avec les parents. C'est souvent le cas quand on intervient dans l'espace public, tout le monde peut jouer. Puis après, on peut avoir des animations spécifiques avec des publics seniors, avec des publics qui sont en institut, voilà. Donc on s'adresse vraiment à tous les publics et on utilise la très grande diversité des jeux pour être adapté à chaque fois au public qu'on rencontre.
0: J'ai vu que vous aviez beaucoup de matériel.
5: Alors oui, c'est une des spécificités de l'association, c'est-à-dire qu'on n'accueille pas le public dans nos locaux, on se déplace à chaque fois. Et donc on vient, là aujourd'hui on a de grands jeux en bois, on a des boîtes de jeux normalement, voilà. On a des jeux, alors vous parliez de sport, on a des jeux sportifs un petit peu, où on peut jouer en équipe à l'extérieur, voilà.
0: Et ça se passe dans le quartier des Cévennes ?
5: Alors, ici, dans le quartier, on vient en général sur les périodes de vacances, en partenariat soit avec les Maisons pour tous, soit avec les associations du quartier. Et donc, on vient, quasiment sur toutes les périodes de petites vacances, un peu l'été aussi. Et puis, on peut être également là sur des événements comme la Familiale des Cévennes ou les fêtes de Maisons pour tous.
0: Et vous avez donc la possibilité de lier ce partenariat avec ?
5: Oui, on intervient avec, ça c'est depuis plusieurs années maintenant, on est intervenu à de nombreuses reprises. On vient ici, on essaie d'être présent sur la Semaine de la Culture tous les ans. Et puis on vient faire des animations pour le public qui est accueilli par AVEC régulièrement.
0: Et est-ce que les habitants du quartier des Cévennes viennent fréquemment chez vous ?
5: Alors, on accueille sur les événements qui sont organisés, soit par l'association, soit par les Maisons pour tous, on voit des habitants du quartier, oui, c'est essentiellement les habitants du quartier qui viennent.
0: Seulement des enfants ?
5: Non, pas uniquement. Alors, il y a des animations qui peuvent être destinées spécifiquement pour les enfants, mais pas uniquement, non. On peut avoir des adultes, et c'est justement ce qu'on recherche, c'est que le jeu est un moyen de se faire rencontrer, se rencontrer les gens, que ce soit des gens d'âge différents ou des gens d'origine ou de culture différente. Le jeu est un bon moyen pour de liaison entre les gens.
0: Est-ce qu'il y a une parité homme-femme ?
5: Alors, d'une manière générale, je dirais oui en général. On fait pas des comptes aux détails, mais on essaie. C'est aussi un des objectifs qu'on essaie d'atteindre. Et en général, nos ateliers ou nos animations sont mixtes, oui, et de manière assez équilibrée.
0: Et la fréquence est.
5: Alors après, on n'a pas ici sur le quartier, on n'a pas de fréquence régulière. Pas actuellement. On l'a fait dans le passé où on intervenait régulièrement sur la Maison pour tous. Là, actuellement, c'est pas le cas. On vient plutôt sur des périodes de vacances et donc sur des animations ponctuelles.
0: Donc, entre l'UFOLEP et Stratagem, il y a quand même une complicité puisque vous faites des choses qui sont destinées au vivre ensemble, qui sont destinées à socialiser les gens qui sont là.
5: On se côtoie d'ailleurs régulièrement sur les animations dans le quartier. Donc
0: Oui, et Sacha, oui, vous arrivez donc à côtoyer facilement les gens qui viennent pour Stratagem.
4: Alors, je pense qu'ils voient plutôt mes collègues, oui. Parce que moi, je suis plutôt active en période scolaire. Donc, pendant les vacances, c'est un peu le moment où je suis moins en intervention, mais c'est plutôt... Mes collègues, je pense qu'ils peuvent croiser sur les événements.
0: Très bien. Et vous avez des projets particuliers, l'un et l'autre ?
5: Je pense qu'il va y avoir des animations pendant l'été, oui. Mais
0: pendant l'été, ouais. Surtout.
4: Alors, pas pendant l'été pour le quartier, mais au mois de mai, le 21 mai, ici au même endroit sur la placette, il y aura le forum santé où je serai présente. Et du coup, là, c'est un beau moment. On parle de plein de problématiques de santé. Donc, ça va être parler peut-être que des dépistages, des vaccins, des choses un peu plus simples ou passer par l'activité physique, montrer que ça peut nous aider au niveau de la santé. On aura plein d'autres partenaires présents ici. Donc, s'il y a des gens qui sont intéressés, jeudi 21 mai, l'après-midi, de venir faire un tour pour voir ce qu'on peut proposer.
0: Et je pense que Stratagem propose donc des jeux pendant les vacances, ce qui permet aux jeunes de jouer plutôt que d'aller faire des sottises en ville.
5: Oui, entre autres. Mais oui, effectivement, pendant les vacances en général. Alors là, par contre, c'est assez souvent un public d'enfants qui sont accueillis par les diverses associations ou les Maisons pour tous. Et donc là, pendant les vacances, on intervient plutôt avec des enfants, oui.
0: Eh bien, je vous remercie Alain, donc qui représentait Stratagem, et Sacha qui représente l'UFOLEP. Merci beaucoup et merci pour tout ce que vous faites. Alors nous avons maintenant Alexina qui représente les Villefacquin. Oui. Bonjour Alexina.
6: Bonjour.
0: Villefacquin, à la fois vilain et en même temps facquin voyou.
6: Exactement.
0: C'est très bizarre. Et vous êtes habillée un petit peu à la manière 17e peut-être. Vous avez un beau jabot de dentelle, c'est magnifique.
6: Merci.
0: Et nous avons également Eric qui représente la compagnie Mercès. Alors Eric est venu habillé en byzantin. Absolument. Avec un fez.
7: Alors, à ce moment-là, on va parler d'un chapeau pannonien. C'est un chapeau qui existe déjà depuis l'Antiquité romaine. C'est un chapeau traditionnel utilisé par les légionnaires, qui, normalement, était plutôt rouge ou blanc, et qui continuera à être utilisé pendant tout le Moyen-Âge dans l'Empire romain oriental, c'est-à-dire ce qu'on appelle aujourd'hui l'Empire byzantin, et qui, encore plus tard, donnera le fez. tout est lié.
0: Oui, et vous avez une casaque, non? Vous avez...
7: Alors, je porte ici une cotte, donc, c'est-à-dire une chemise extérieure médiévale qui est basée sur un modèle oriental. Donc, c'est le genre qu'on va retrouver du côté de Constantinople, donc l'actuel Istanbul. Basé sur un modèle du XIIIe siècle à peu près, et qui effectivement a beaucoup de choses en commun avec ce qu'on va retrouver plus tard, et même aujourd'hui encore, en Europe de l'Est ou en Turquie.
0: Oui, alors vous étiez mercenaire?
7: Absolument, nous sommes mercenaires. C'est-à-dire la compagnie Mercer, ça vient de là.
0: Voilà, et vous vendez donc votre savoir, parce que vous nous avez apporté également une épée, une arme très lourde.
7: Oui.
0: J'ai essayé, c'est au moins 1,2 kg.
7: Oui, c'est ça.
0: Voilà, une épée à deux tranchants, évidemment, comme toutes les épées.
7: Ouais.
0: Et vous battez?
7: Alors, on va d'une ville à l'autre pour offrir nos services et on assure la défense pendant les événements médiévaux. Donc, on va présenter du combat à l'épée, mais on a aussi des ateliers. Donc, on va présenter à droite, enfin, on va présenter à qui veut bien l'entendre comment est-ce qu'on faisait de la cotte de maille au XIIIe siècle, comment est-ce qu'on s'habillait, comment on se lavait, comment on mangeait, des choses du quotidien en fait.
0: Alors, vous êtes donc certainement quelqu'un de très aimé parmi les enfants, parce que quand vous arrivez ainsi, vêtu et coiffé, je crois que, et avec votre épée évidemment, je crois que c'est quelque chose qui les fascine.
7: Ça fait son effet, en effet.
0: Alors, je m'adresse à Alexina. Villefaquin, qu'est-ce que vous faites, vous?
4: Alors, nous, on est beaucoup plus sur de la représentation théâtrale. Et en fait, notre but, c'est d'introduire les gens à l'univers de KPDP, donc au travers de chorégraphies à armes réelles, donc à la rapière, donc on est sur de l'escrime. Et voilà, donc nous, on présente des personnages souvent très hauts en couleur, avec des caractères très très définis, et le but, c'est de un peu de plonger le public dans des histoires de complots, de... Ah ouais, ce genre-là d'univers.
0: Citez-moi quelques-uns de ces personnages que vous représentez alors.
4: Alors, on peut avoir des mousquetaires. On a souvent des mousquetaires d'ailleurs.
0: Oui.
4: On peut avoir aussi des nobles, parce qu'on s'amuse beaucoup à faire des nobles qui sont très imbus d'eux-mêmes et qui se font du coup remettre à leur place.
0: Comme des hidalgos.
4: Oui. On peut faire des pirates aussi, ça nous arrive.
0: Ah, oui.
4: Parce qu'on a accès 17e, 18e siècle en termes de période. Et du coup, voilà, on a une assez large capacité de personnages.
0: Vous avez des pirates barbaresques, comme Barberousse, peut-être?
4: Oui, un peu. Après, souvent, on est un peu limité. Disons que quand on fait des scènes, on essaye de se limiter, par exemple, à 5-6 personnes. Parce que vu qu'on est à armes réelles, ça va très vite. Et la sécurité chez nous, enfin, les distances de sécurité sont primordiales. Donc, c'est vrai qu'on fait des scènes, on va dire, avec un nombre de personnes limitées sur scène. Donc c'est vrai qu'on adapte souvent l'histoire à des duels, peut-être avec quelqu'un qui va intervenir, mais on est sur plus du petit nombre de représentants que de la grosse cohorte.
0: Alors c'est plutôt du théâtre donc?
4: Oui, voilà, de l'escrime de spectacle, exactement.
0: Oui, alors les enfants n'ont pas accès à ces armes et à cette manifestation?
4: Alors actuellement non, par exemple, parce que c'est sûr que quand on a des enfants très jeunes, oui, voilà, exactement. Donc souvent, auprès des enfants plus jeunes, on essaye de faire des représentations assez courtes et de discuter avec eux. Et quand on commence à être sur un public un peu plus adolescent, on propose par exemple des initiations au bâton. Donc ça reste bien sûr un peu dangereux, mais déjà avec le bâton,
0: c'est moins tranchant.
4: Voilà, globalement. Puis voilà, nous on est vraiment... On peut proposer des initiations comme ça.
0: Et vous avez plusieurs personnes qui travaillent avec vous? Oui, sur une scène, vous avez dit 4 à 5 personnages.
4: Oui.
0: Ce sont les vilains faquins, donc.
4: Oui, ce sont les membres de l'association. Enfin, on monte nos spectacles, c'est vrai, pour l'instant, très entre nous, entre membres des villes faquins.
1: Et voilà, pour nous, l'important, c'est vraiment que chaque membre prenne du plaisir à ce qu'il fait. Et donc, clairement, on a un gala de fin d'année, on fait des prestations, mais les prestations sont pour les personnes qui ont envie d'y participer. Donc on a un peu au sein de notre association cette formule, est-ce qu'on veut être un membre qui reste beaucoup dans nos cours, dans l'apprentissage un peu fermé, ou est-ce qu'on veut aussi participer à ce genre de manifestation.
0: Et vous, Eric, pour la compagnie Mercès, est-ce que vous avez la participation réelle des enfants ou des ados, je ne sais pas, et comment ?
7: Alors, ça dépend des événements auxquels on participe. On va avoir plusieurs types de prestations. Dans les prestations, publiques, communales, où on va se retrouver généralement à présenter des ateliers directement dans les rues ou dans un campement médiéval où les gens viennent nous voir, généralement on va être plus sur de la démonstration. Les gens ne vont pas trop manipuler, sauf sur certains ateliers où éventuellement ils vont pouvoir toucher, si on présente de la côte de maille, ils vont pouvoir toucher la côte de maille. On va même éventuellement les laisser tourner les machines avec lesquelles on fait la maille. Sur la partie combat, généralement ça va être réservé aux prestations dans les écoles où il va nous arriver d'intervenir et donc d'organiser vraiment avec les enfants en très petits groupes et bien surveillés. On va leur mettre des épées en bois dans les mains et leur montrer les différents coups qu'on connaît et les laisser les pratiquer entre eux.
0: Oui, très bien. Et alors, en quoi vous participez donc dans le cadre de cette association avec cette association du quartier des Cévennes ?
1: Alors, actuellement, pour les Vifacains, on a fait une petite représentation de ce que peut être une initiation. Donc, pour permettre aux enfants de voir, par exemple, telle posture, ça s'appelle une prime, une seconde, pour leur montrer un peu les noms, tout en étant assez ludique. Donc, avec un peu ce côté quand même de représentation.
0: C'est éducatif.
1: Oui, voilà, on a essayé de faire très axé éducatif dans un premier temps. Et là, tout à l'heure, nous avons monté une petite scène beaucoup moins éducative, mais beaucoup plus avec une histoire filée, du coup.
0: Oui. Donc, les enfants ont aimé ?
1: Je pense que oui.
0: Oui. Vous avez une grande fréquence de participation à cette association ?
1: C'est la première fois qu'on participe, enfin qu'on est en collaboration avec pour notre part.
0: Oui, c'est sûrement intéressant parce que ça permet d'avoir une idée historique de ce qui s'est passé en France, de ce qui se passe ailleurs aussi.
1: Oui, oui, c'est vraiment très intéressant et puis c'est vrai que de pouvoir rencontrer les autres associations du quartier, ce qui n'était pas forcément quelque chose dont on a eu l'occasion, puisque nous on a fait des prestations un peu plus vers Béziers, vers d'autres villes. Donc de pouvoir faire quelque chose au sein du quartier dans lequel on a notre maison pour tous, c'est vraiment très intéressant pour nous.
0: Et vous, Eric, alors vous êtes souvent dans cette association avec ?
7: Oui, alors dans l'association avec en particulier, on participe annuellement, je ne sais pas depuis combien de temps, mais chaque année on va participer à l'événement qui est organisé aujourd'hui parce qu'on a des membres de notre conseil d'administration qui fait partie aussi d'avec. Donc il y a des liens. Et chaque année on essaie d'envoyer quelques personnes pour aider à l'animation.
0: Eh bien, c'est très ludique et en même temps éducatif. Et je vous remercie donc de venir sur Radio Aviva donc pour nous expliquer ce que vous faites et ce que vous faites surtout dans le quartier des Cévennes. Merci Eric, merci Sacha.
7: Merci à vous.
1: Merci.
0: Merci Alexina.
1: Merci.
0: Nous avons maintenant Oumou Thiam, qui représente le club couture de l'association AVEC. Vous êtes en service civique. Bonjour.
6: Bonjour. Effectivement.
0: Et nous avons également Habibatou Thiam.
8: Oui.
0: Vous êtes, vous, représentante de l'association sénégalaise de Montpellier.
8: Oui, bonjour.
0: Vous êtes donc en lien avec l'association AVEC. Vous venez travailler et présenter aux jeunes et aux moins jeunes, puisque la couture, c'est quand même des moins jeunes. Vous allez représenter donc et les aider à vivre ensemble, à travailler ensemble, à faire des choses ensemble. Je vous donne la parole.
6: C'est moi qui dois représenter l'atelier de couture. Il s'agit plutôt d'un atelier avec des dames, des mamans, qui viennent pour décompresser et surtout apprendre la couture. Il y a des novices, il y a certaines qui ne savent pas encore faire de la couture, et il y a d'autres qui savent faire. Donc, il n'y a pas de niveau, c'est vraiment des niveaux mélangés. Et ils sont là pour discuter, parler et en même temps apprendre. Et comme ça, ils prennent l'air parce qu'à la maison, ils sont avec les enfants et c'est difficile. Alors que quand ils viennent ici, ils décompressent avec tout le monde.
0: Oui, et ils peuvent se socialiser davantage parce qu'enfermés à la maison, évidemment,
6: on
0: ferme les yeux sur tout ce qui peut exister autour de soi.
6: Oui, quand elles viennent ici, elles oublient vraiment tout. Je sais qu'à l'occasion de mon service civique, j'ai dû faire un documentaire pour elles. J'ai fait un entretien pour chacun qui racontait un peu leur parcours. Et elles ont tous dit que l'atelier de couture, c'était vraiment leur moment pour tout oublier, ne plus penser aux enfants, parce que dès qu'ils finissent, il faut qu'ils aillent récupérer les enfants, donc c'est vraiment leur moment entre eux.
0: Et oui, accompagner le matin, aller chercher à 11h, retourner à 1h30, retourner les chercher encore à 4h30.
6: C'est ça.
0: Finalement, la journée est dévorée par les enfants.
6: Effectivement.
0: Et est-ce que vous faites seulement de la couture ou vous faites également de la cuisine?
6: Il y a la cuisine, mais c'est notre atelier. Là, on a plutôt fait de la couture et il y avait un projet, c'était pour aujourd'hui, mais on n'a pas eu le temps de finir. Et c'était avec Béatrice, une de nos bénévoles, et il devait faire une grande maquette. Il y a aussi l'atelier de cuisine, mais c'est pas dans cette semaine.
0: Très bien, donc vous travaillez une semaine sur deux?
6: Non, l'atelier de cuisine, je n'ai pas trop d'informations. Ah. Par contre, l'atelier de couture, je sais que c'est tous les mardis de 14h à 16h avec Béatrice, notre bénévole. Et voilà.
0: Et ça se passe où?
6: Ça se passe ici, à l'espace numérique. On a aussi la machine. Du coup, on apprend à utiliser la machine pour les dames. Et elles peuvent utiliser ça après pour en faire un métier si elles veulent. Elles peuvent même amener des vêtements pour qu'on puisse leur coudre leurs vêtements, réparer des vêtements.
0: Alors, transformer, rabouder, raccommoder les vêtements, c'est ce que vous apprenez?
6: C'est ça.
0: On a pu transformer du grand au petit, du plus petit au plus grand, etc.
6: C'est ça.
0: Oui. Et est-ce que vous avez beaucoup de femmes qui viennent?
6: Oui, on a toujours, le maximum ce sera une vingtaine. Et à chaque fois, il y aura toujours le même groupe, ce sera une quinzaine de femmes ici. Elles se connaissent tous et des fois, on a des nouvelles qui arrivent aussi.
0: Très bien. Et comment est-ce que vous êtes connues?
6: Alors, moi, je suis venue depuis octobre, et donc tous les mardis, je viens accompagner des femmes, mais c'est là qu'on me les a présentées en tant que service civique, et depuis, je suis aussi épanouie parce que quand j'arrive, je n'ai rien à faire, elles sont déjà assez autonomes, donc je couds, je tricote à côté, et je prends aussi du plaisir.
0: Oui. Et vous, Habiba?
8: Oui. Alors moi, je représente l'association sénégalaise. Alors pour nous, c'est aussi un moyen de collaborer avec l'association de AVEC. Donc c'est un moyen aussi de partager des moments avec les enfants, de sociabiliser surtout, et permet surtout aux étudiants sénégalais de pouvoir partager leur culture, leur expérience, et surtout de partager des bons moments avec les jeunes, et encourager aussi la prise de parole. Parce que comme on a pu le faire avec la collaboration de Oumou, on a pu avoir, avec l'expérience d'une dame.
6: Oui, Fabienne.
8: Fabien Belfort, qui nous a permis notamment de pouvoir apprendre aux jeunes à maîtriser la prise de parole, de pouvoir s'exprimer et en même temps leur apprendre à avoir confiance en eux. Et donc pour nous, c'est un avantage, c'est une chance de pouvoir collaborer avec plein d'associations, de pouvoir partager des moments comme celle-ci, comme celle d'aujourd'hui, de pouvoir vraiment partager des bons moments, partager la culture, la nourriture, etc. Pour nous, c'est un plaisir. Et donc, on est très contents de pouvoir collaborer avec eux. Et on souhaiterait d'ailleurs faire autre chose, d'autres activités pour améliorer notre relation et autres.
0: Voilà. Et est-ce qu'il y a beaucoup de Sénégalais ici dans les Cévennes?
8: Non, il n'y a pas que des Sénégalais, il y a plein de cultures. C'est un mélange de cultures, donc il n'y a pas que des Sénégalais. Mais nous, les Sénégalais, on ne se concentre pas seulement sur les Sénégalais. D'ailleurs, quand on organise des événements, on n'organise pas seulement pour les Sénégalais, mais avec plusieurs autres associations aussi. Il y a des Ivoiriens, il y a d'autres cultures, il y a d'autres origines aussi. Donc ce n'est pas forcément les Sénégalais seulement.
0: Et vous avez beaucoup de candidats qui viennent travailler avec vous, qui viennent faire des choses avec vous?
8: Oui, bien sûr, on a beaucoup de candidats. Il y a d'autres associations, des présidents d'associations d'ailleurs, qui viennent avec nous, on collabore avec eux, on organise des événements. D'ailleurs, récemment, on a organisé un concours d'éloquence avec Paco des Sénégalais, avec d'autres personnalités qui sont venues, qui ont contribué à ce concours-là. Et donc, ça montre à quel point nous sommes plutôt pour la diversité. Et pour la sociabilité aussi, c'est-à-dire on aime bien sociabiliser avec les autres, partager des moments avec les autres aussi.
0: Et la plupart des Sénégalais qui viennent ici ne parlent que Wolof ou bien ils parlent...
8: On parle français.
0: Ils parlent français, oui.
6: Non, le Wolof, c'est pas la seule langue du Sénégal aussi.
0: Oui, c'est très compliqué.
6: Il y a le CRR, le Peul, il y a vraiment beaucoup de langues.
0: Oui.
6: Et on est surtout venu ici pour faire goûter un de nos plats durant le repas partagé et faire découvrir un peu le Sénégal.
0: Comment s'appelle ce plat?
6: C'était le Tchébouyap Guinard.
0: Ah oui.
6: C'est le nom, Tchébouyap Guinard.
0: Oui, oui, c'est un plat très connu au Sénégal.
8: Oui.
0: Et vous avez donc des projets particuliers pour ces prochains jours, ces prochaines semaines?
8: Oui, on a des projets pour ces jeunes-là. Et d'ailleurs, avec Oumou, on a décidé de...
6: Alors, nous, on a plutôt... c'est quoi? C'est un génie en herbe qu'on a entre étudiants.
8: C'est ça.
6: On ne collabore pas trop avec l'association. Avec, on est plus venus pour montrer notre culture. Mais entre nous, dans l'association, on doit faire... un concours interculturel avec d'autres écoles, l'école de droit, l'université de droit, la faculté de lettres, pour faire génie en herbe.
8: C'est ça, c'est le génie en herbe qui va être organisé en mai. Bientôt, on pourrait d'ailleurs collaboration entre plusieurs étudiants, notamment entre facultés. Et donc, on organise ça bientôt, là, d'ici le 14 mai, on va pouvoir organiser cet événement-là. Donc, c'est un génie en herbe qui permet aux étudiants de toutes les facultés, pas forcément les Sénégalais, de pouvoir contribuer notamment à partager des moments et à pouvoir contribuer aussi à la collaboration entre les universités et entre les étudiants, entre nous.
0: Eh bien, merci beaucoup Oumou Thiam et Habibatou Thiam.
6: Merci à vous.
8: Merci à vous aussi.
0: Bonjour Nourdine.
9: Bonjour.
0: Alors vous êtes des lycéens, vous êtes en classe de seconde.
9: C'est ça.
0: Et vous participez à cette association avec.
9: Exactement. Oui.
0: Qu'est-ce que l'association vous apporte?
9: Ok. L'association, c'est... Comment dire, c'est quelque chose auquel on participe depuis longtemps. Pour le cas de nous deux, on fait part de l'association depuis longtemps. Ça peut commencer de tous les âges. Il y en a qui, par exemple, qui participent en étant plus jeunes ou en participant aux activités qui font pendant les vacances ou les mercredis après-midi. D'autres, pour les plus grands, l'association promouvoit aussi, par exemple, des aides pour les impôts, etc., pour les parents ou même des cours de français pour ceux qui ne parlent pas français. Pour notre cas, nous deux, on a eu un parcours plus classique. C'est au sein de l'association, on a fait les activités d'enfants. Et maintenant, on est plus vagabondé autour de l'association en faisant des activités. Comment on a fait celle-ci, cette exposition dont on va vous parler juste après?
0: Oui, et vous, Nordine?
10: Alors, je trouve que l'association, ça a été une très belle opportunité pour nous deux. Elle nous a apporté beaucoup de choses. On a pu participer à plusieurs projets, comme par exemple ce projet-là, cette exposition. On a aussi eu la chance d'effectuer une radio quand on était plus jeune, qui parlait de discrimination. Et c'est une très bonne opportunité et je le conseille à toute petite personne qui voudrait rentrer dans l'association, car on peut y faire des activités et quand on grandit, faire des projets plutôt plus concrets et qui peuvent nous apporter plus de choses.
0: Et ça vous a aidé à vous socialiser et à vous intégrer à Montpellier?
9: Oui, évidemment. J'ai envie de dire qu'une association comme ça, qui est vraiment dans le contact des jeunes, dans notre cas, c'est pour les jeunes, qui vous aide, que ce soit avec des projets comme les deux devoirs, qui aident pour les devoirs, etc., des jeunes, etc., ou même des interventions. On avait régulièrement, même si maintenant on les a moins, on avait régulièrement, même actuellement, régulièrement des personnes qui viennent pour nous parler de leur parcours, etc. C'est une chance. Certaines personnes n'y ont pas accès. Justement, c'est quelque chose qu'il faut en parler, faut promouvoir cela. Parce que avoir des vécus de personnes qui ont des parcours de vie pas comme les autres, c'est vraiment quelque chose, on peut que remercier l'association de ça.
0: Et alors, maintenant que vous avez grandi, donc, grâce à cette association, vous avez un meilleur vivre ensemble, est-ce que vous continuez à prendre de l'association, ou est-ce que vous donnez aussi, c'est-à-dire que vous allez vous occuper peut-être des plus jeunes, vous allez expliquer l'aide aux devoirs ou autre chose?
10: Grâce à l'association avec, on a pu quand même, en participant à des projets comme celui-là, on a pu quand même donner l'exemple aux plus petits, leur donner envie, car en participant à ce projet, on a pu gagner des choses, on a pu apprendre de nouvelles connaissances, on a pu faire plusieurs choses, et en faisant tout ça, on a pu donner l'exemple aux plus petits de cette association, et peut-être que plus tard, ils voudront faire comme nous. Et donc, je trouve que on apprend quand même tous les jours avec l'association, même en étant grand. Je pense aussi que même les adultes apprennent en faisant partie de cette association. Mais les petits aussi peuvent participer à donner à cette association et à éduquer les autres.
0: Oui, c'est intéressant. Et vous êtes nombreux donc à avoir suivi donc les expériences de l'association avec.
10: Par exemple, pour ce projet-là, on a été un petit groupe, mais chaque année, il y a beaucoup de personnes qui participent.

0: entend parler de cette expression, c'est un concours scientifique, justement. Du coup, c'est pas vraiment des jeunes qui participent à des expériences d'AVEC, c'est des jeunes qui, grâce à AVEC, vont participer à des concours, faire part de projets, que pour montrer de quoi ils sont capables et de montrer sur des plus grandes scènes que même des associations dans des quartiers populaires sont capables de faire de grandes choses.
1: Et alors, avec les parents, comment ça se passe? Est-ce que les parents étaient d'accord pour que vous veniez ou bien ils ont été réticents?
0: Pour l'association, comment dire, c'est plutôt comme un centre aéré. Enfin, c'est les parents qui vont inscrire justement leur enfant. Comme je vous l'ai dit, c'est plus quand c'est des parcours plutôt classiques où c'est juste un parent qui au début inscrit son enfant pour aller à la patinoire ou aller faire une balade, une randonnée, etc. C'est vraiment juste au début des activités. Mais après, pour ceux, il y en a qui s'arrêtent juste pour des vacances et il y en a d'autres qui veulent justement faire entre guillemets part de l'association. Même sans contrat, etc., juste en aidant souvent, etc., ou même en s'inscrivant justement avec des projets comme cette exposition.
1: Oui, alors vous nous avez parlé, Nourdine, de ces projets. De quoi s'agit-il? Le projet 7 Expo, peut-être?
2: Oui, je parlais en priorité de ce projet, mais il y en a d'autres, comme nous par exemple, dans notre quand on était petit, on a pu faire des projets de radio, un peu comme celui-ci. Hein, des projets de micro-trottoirs. Et donc, AVEC nous propose plusieurs projets au fil des années. Des fois, ça évolue. Des fois, ils arrivent grâce à des contacts, ils arrivent à en avoir de plusieurs. Et on peut avoir plus d'opportunités grâce à ça.
1: Eh bien, c'est très bien. Oui, vous vouliez ajouter quelque chose, Elias?
0: Mais du coup, pour préciser sur le projet, cette exposition, c'est quoi? C'est justement, comme je l'ai dit, un concours scientifique où des jeunes de tous les âges, ça peut aller à des petits qui ont 7, 8 ans, à des plus grands qui en ont 16, 17, à participer à présenter un projet scientifique dans le nôtre qui était sur le rôle de la température chez les moisissures.
1: Oui.
0: Et du coup, c'est vraiment un concours qui permet, il n'y a pas vraiment de classement. C'est pas tu es premier, tu es dernier, c'est ça. C'est vraiment chacun, tout le monde reçoit un prix. Tout le monde est valorisé pour ce qu'il a fait. Ceux qui ont passé plus de temps, leur effort sera récompensé. Ceux même qui ont passé pas beaucoup de temps, mais qui ont mis du sien, seront quand même récompensés. C'est vraiment un projet que personnellement, je trouve très beau. Car c'est pas quelque chose où c'est vraiment très compétitif, le but c'est d'être le meilleur, etc. Non, c'est juste de faire ce que toi tu veux faire. Et dans tous les cas, tu seras reconnu et c'est vraiment quelque chose de très beau, quoi.
1: Eh bien, je vous souhaite plein succès. Merci Elias, merci Nourdine pour nous avoir expliqué tout ce que AVEC vous a apporté.
0: Et pour ajouter, du coup, pour revenir sur sur ce projet, cette exposition, sur notre parcours dans cette exposition, et d'une partie pourquoi on est là aujourd'hui, c'est car on a reçu le prix d'excellence de cette exposition. Comme je vous l'ai dit, il n'y a pas de numérotation 1, 2, 3, etc. Ils sont pas là pour ça. On a reçu le prix d'excellence et l'année prochaine, grâce à cela, on va aller voyager à El Jadida. Et justement, si on est là, c'est parce que...
1: Au Maroc.
0: Exactement. Et pour ensuite, on souhaite aussi aller en Italie. On souhaite aussi aller en Italie via un financement participatif qui sera très bientôt où tout le monde pourrait participer, pour lequel on justement pourra via ce financement aller en Italie, mais pas juste pour des vacances, etc., pour présenter notre projet à une échelle internationale. Ça sera plus quelque chose qui s'arrête à une tu es à Montpellier, tu vas présenter ton projet à 7. Là, c'est vraiment quelque chose où grâce à ce financement, on ira présenter notre projet dans une chaîne internationale en anglais. C'est un projet qui nous tient vraiment, nous deux, à cœur, que ce soit pour moi une origine. Et vraiment, je ne sais pas si vous pouvez le comprendre, mais vraiment pour un projet qui vient de deux enfants, deux adolescents de quartier populaire, qui ont ce moyen, grâce à une association AVEC, de présenter un projet à l'échelle internationale en anglais. En tout cas,
1: c'est magnifique.
0: Exactement. Et du coup, c'est vraiment quelque chose d'ici à la radio Aviva, on souhaite présenter.
1: Merci.
0: Merci à vous.
3: Merci.

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1: Chères auditrices, chers auditeurs du Midi Pyrénéen, bonjour à tout le monde, bonjour de la petite graine. Voici le moment où nous pouvons enfin nous asseoir avec Samia qui va se présenter et avec Armand qui prend le son et qui dirige toute cette interview. Elle est pour vous, chères auditrices et chers auditeurs, en espérant que nous allons avoir assez de temps dans toutes ces occupations qui sont celles de Samia pour vous expliquer en quoi consiste La Petite Graine. La Petite Graine, c'est un restaurant, c'est un projet, c'est une institution locale maintenant, à Figeac. Nous voici à Figeac, donc pour tout le Midi Pyrénéen. Samia, est-ce que vous pouvez nous dire déjà qui vous êtes ?
2: Alors, je suis la responsable actuellement du restaurant et une des cofondatrices, on est deux à avoir créé ce restaurant. Et bon, ce qu'il faut savoir, c'est qu'aujourd'hui, dans le restaurant, vous avez mangé, mais que je ne suis pas toute seule et qu'il y a des bénévoles. Il y avait trois bénévoles et que, voilà, et sans bénévoles, eh ben, il n'y a pas de restaurant associatif et solidaire. Voilà, donc au départ, je suis éducatrice spécialisée. Je me suis transformée en cuisinière avec un grand, grand plaisir parce que j'adore faire la cuisine. Et le but de ce restaurant, c'est effectivement qu'il est porté par un projet. C'est exactement le mot qu'il faut employer. C'est inséparable. Ce n'est pas un restaurant pour faire de l'argent. C'est un restaurant pour accueillir. Et c'est un restaurant qui permet à des personnes qui ne pourraient jamais venir au restaurant de pouvoir venir au restaurant. Alors, de quelle manière ? Je l'explique en deux mots. Les repas sont actuellement pour les adhérents à 12 euros et pour les non-adhérents à 14 euros. Donc, ça permet quand même à des personnes qui ont des petits moyens quand même de venir. Mais malgré ça, il y a des personnes qui ne pourraient jamais venir. Et si les gens laissent ce qu'on appelle, nous, un pourmanger, hein, qui est l'équivalent d'un pourboire, on le note à l'intérieur de la comptabilité de notre ordinateur. Quand ça atteint le prix d'un repas, ça devient un repas solidaire qui est remis au Resto du Cœur, à SAS Figeac, au Secours catholique, au Secours populaire. Et ces associations caritatives remettent ces tickets solidaires à leurs bénéficiaires, que nous accueillons avec un grand, grand plaisir.
1: Dans ce projet, il y a toute une chaîne, toute une articulation dans ce que vous prenez le soin de faire. Par exemple, je suppose qu'au niveau de l'approvisionnement pour votre restaurant, c'est choisi aussi, autant que le choix d'accueillir. Comment procédez-vous pour faire les courses, pour préparer les repas, l'énergie? Comment faites-vous pour tout ça?
2: Voilà, alors, donc, au départ, on a voulu vraiment se servir directement auprès des petits producteurs. Et en fin de compte, c'était très compliqué parce que c'est vrai que nous, on avait quand même besoin qu'ils nous fassent un prix. Or, on peut bien comprendre que ces personnes-là ont besoin de gagner leur vie correctement. Et on ne correspondait peut-être pas trop à leur à leur clientèle. Donc on est resté en très bon terme avec eux. Mais par contre, pour tout ce qui est légumes, on se sert chez un commerçant de Figeac. Pour la viande, on se sert chez deux commerçants de Figeac, un des commerçants qui assure la place, parce qu'il faut qu'il y ait un côté pratique aussi, que ça soit pas trop loin. Et pour tout ce qui est épicerie, on est à peu près à 90% en bio, puisqu'on se sert à la Biocoop de Cap-de-Nac. Et pour le reste, on se sert au Petit Leclerc, en tant que voisin tout proche du restaurant. Voilà, alors pour l'organisation, donc c'est moi qui fais les menus, qui cherche les recettes, qui les écrit. Parce que si vous venez manger à la Petite Graine et que vous avez trouvé un plat bon, eh bien, je vous remettrai la recette que vous pourrez photographier et emmener pour la faire chez vous. Alors ici, c'est vraiment le partage de toutes les manières. Voilà, donc le vendredi, je fais les menus et les commandes. Le lundi, je fais les courses. Et puis ensuite, eh bien, le restaurant est ouvert du mardi au samedi midi. Et on accueille à ce moment-là les gens avec une logistique qui est extrêmement précise.
1: Dans ce que vous faites, Samia, avec les bénévoles et avec l'association, vous touchez de près ce qu'est la pauvreté. La pauvreté, ça peut être une image. Chères auditrices et chers auditeurs, je suppose que nous avons tous dans la tête une idée de ce qu'est la pauvreté. Mais peut-être que Samia peut nous aider à aborder ce sujet sereinement et avec un regard renouvelé et différent à travers ce que vous avez dit. Comment vous diriez que vous touchez à la pauvreté ?
2: Voilà, alors on touche à la pauvreté de façon plutôt joyeuse, puisque les gens qui vont venir ici vont arriver avec des tickets qui nous seront remis discrètement, bien sûr. Et vont s'asseoir à une table où il y a d'autres personnes, d'autres convives qui sont là pour venir manger et partager un moment avec d'autres personnes. Donc le menu qui est unique, hein, entrée, plat, dessert, arrive dans des plats communs et donc vont être partagés entre par exemple 8 personnes qui ne se connaissent pas. Et donc cette personne qui va peut-être partir de chez elle, on ne connaît pas la vie des gens qui nous remettent les tickets solidaires. Par contre, ce qu'on sait, c'est que quand ils arrivent, ils ont le sourire, et quand ils repartent, ils ont un sourire encore plus grand. Alors, nous avons des personnes que nous connaissons qui reviennent régulièrement. Qui récupère des tickets dans une des associations caritatives que j'ai nommées tout à l'heure. Et quand on les voit, on connaît leur prénom. Bonjour, comment tu vas? Tu vas bien? Bah, dis donc, il y a un moment que je ne t'ai pas vu. Oh ben oui, bah, oh, bah, dis donc, c'était bon aujourd'hui. Qu'est-ce que c'était? Comment tu as fait ça? Voilà. C'est-à-dire, la Petite Graine, c'est un restaurant familial, c'est une grande famille où les gens se retrouvent, où ils savent qu'ils vont pouvoir partager un moment d'amitié, de fraternité. Pour moi, c'est important. Et que ce soit les bénévoles qui accueillent toujours à bras ouverts, ou que ce soit les salariés, il y a 3 salariés qui essaient de faire de leur mieux. Hein, c'est comme à la maison, hein, des fois, ça peut nous arriver de rater quelque chose, mais bon, on arrive toujours à s'arranger. On a toujours des petites choses en plus ou quoi. Eh bien, on fait tout avec amour pour accueillir aussi bien les personnes qui arrivent avec un ticket solidaire que le salarié, le chômeur, le retraité, le petit enfant, une famille qui arrive avec voilà, une maman, pour donner un exemple, une maman qui est arrivée avec 3 enfants et qui nous avait d'ailleurs été envoyée par le Secours catholique. Et c'était l'anniversaire d'enfants. On nous l'avait dit au téléphone. Et du coup, ben, on a fait un gâteau et tout le monde a chanté bon anniversaire pour ses enfants. Alors c'est vrai, bon, on n'avait pas de cadeau, mais ce qu'on avait à offrir, c'était que des sourires, que des pleines lumières dans les yeux. Et je pense que la pauvreté ici, elle est extrêmement vécue comme un moment lumineux entre les humains.
1: Une interrogation en vous écoutant, Samia, c'est comment avez-vous fait pour durer sur ce projet-là, durer avec amour, en rectifiant, si j'ai bien compris, puisque vous avez dû rectifier des idées sur les petits producteurs et revenir à quelque chose de raisonné qui se passait autour de la halle de Figeac, raisonner avec ce qui est commode par rapport à ce qu'on pourrait désirer de supérieur. Vous vous accommodez entre vous, j'allais dire, comme on accommode un plat, finalement, un bon plat pour réchauffer l'être. Donc, dans la durée, depuis combien de temps vous êtes là et quelle est votre recette, encore une recette pour durer?
2: Alors, c'est vrai, donc on a ouvert le projet dans notre tête, donc avec José D'Acosta, qui est le cofondateur avec moi, est arrivé en décembre 2015. Ensuite, il a fallu trouver un local. On a mis un an, impossible de trouver un local, parce qu'un local où on peut faire un restaurant, c'est très très cher. Donc ça ne pouvait pas correspondre avec les prix que nous on voulait faire. Donc nous avons fini par acheter un local. C'était le seul moyen pour pouvoir démarrer. Ensuite, on a été aidé par de nombreux bénévoles. Je veux dire, le restaurant n'aurait pas pu exister sans les bénévoles. Alors, c'est vrai qu'il y a, dans tout projet, il y a je pourrais prendre cet exemple d'une charrette avec deux chevaux, quoi. Voilà, il y a des chevaux, mais dans la charrette, il faut voir tout ce qu'il y a. Il y a toute la volonté des bénévoles à ce que le restaurant, ce restaurant finisse par se créer. Donc, il s'est créé et on a eu beaucoup, beaucoup de gens qui sont venus nous aider. Donc, il y a eu des travaux pendant 9 mois qui ont été faits par des professionnels. Et ensuite, on a eu 3 mois avec des bénévoles en chantier participatif. Donc, au mois de mai 2018, nous avons ouvert, avec beaucoup d'interrogations pour beaucoup de personnes, parce que les gens ne savaient pas trop ce qu'on allait faire, voilà. Et on s'est lancé là-dedans, et on s'est rendu compte, peu à peu, que le tarif qu'on avait mis, on avait démarré à 8,50 et 9,50, ça ne pouvait absolument pas fonctionner. C'était beaucoup trop cher par rapport au prix des denrées. Et comme nous ne voulions absolument pas utiliser les denrées qu'utilisent, par exemple, les Restos du Cœur, on ne voulait pas profiter on voulait laisser aux associations caritatives leurs moyens d'exister. Donc, on voulait acheter. Et on voulait acheter de la qualité. Donc, on a augmenté, on s'est mis à 10 euros et 12 euros. Voilà, donc on a eu peur que la fréquentation baisse, mais pas du tout. Et jusqu'en 2010, donc on a démarré en 2019 avec ce prix, et on a bien vu qu'on ouvrait le soir, on faisait beaucoup de soirées, que le projet démarrait très très fort jusqu'au 14 mars 2020, où tout le monde connaît ce qui est arrivé au monde entier, le confinement. Donc ça, pour nous, ça a été une période un peu compliquée. On reconnaît que l'État nous a aidés financièrement. Donc ça nous a permis de survivre. On s'est mis à faire des repas emportés pour survivre, comme n'importe quel restaurant. Hein. Et puis ensuite est arrivé le pass. Et nous, notre projet, c'est accueillir tout le monde. Et on ne pouvait pas accepter de ne pas accueillir celui qui allait rentrer, de contrôler, c'est pas dans le projet. Donc on a décidé de rester fermé pour ne pas avoir de contrôle à faire, et on a continué les repas emportés. Ça a été une période un peu compliquée parce que bien sûr les gens allaient dehors, mais des bénévoles étaient toujours là, et surtout on a reçu énormément de dons, vraiment. On a vraiment reçu beaucoup, beaucoup de dons pendant le confinement. Et il faut vraiment remercier toutes ces personnes qui des fois on... Alors il y avait le don à 5 euros, hein, mais il y a eu le don à 500 euros aussi. Donc c'était vraiment, les gens nous ont aidés pour qu'on puisse tenir le coup. Et ça montre à quel point les gens comprennent à quel point ce projet est important pour qu'on puisse rencontrer du monde, voir du monde, vivre avec l'autre. Voilà. Et puis ensuite, on a rouvert. Bon, on a eu des problèmes avec... on a un soleil là-haut qui est bon, en plus moins bon état, donc il a fallu le remettre un peu en état. Donc on a encore fermé un mois et demi. Mais on a toujours ouvert. Et puis les bénévoles ont toujours été là. Et comme je vous dis, hein, le restaurant n'existe que parce qu'il y a des bénévoles. Vraiment que parce qu'il y a des bénévoles. S'il n'y avait pas de bénévoles, le restaurant ne pourrait pas exister. Et là maintenant, en ce moment, on est en train de faire un financement participatif parce qu'on s'est aperçu que c'était plus les gens qui venaient manger qui étaient en train d'offrir des repas solidaires, mais que c'était la petite graine. Et là, on ne peut pas tenir vu les prix que l'on fait. Maintenant, actuellement, on est à 12 euros et 14 euros. On a augmenté au 1er janvier de cette année. On a tout fait pour ne pas augmenter, mais vu l'augmentation des denrées, tout le monde a vu, hein, dans son caddie, dans son panier, comme les prix ont augmenté. Donc on a été obligé là en janvier de le faire. Vraiment, ça nous a chagriné, mais on n'a pas pu faire autrement. Et là, pour les repas solidaires, eh bien, on a mis en place un financement participatif sur Hello Asso. Donc si vous allez sur Hello Asso, sur internet, et que vous mettez la petite graine solidaire Figeac, vous aurez le projet. Il faut savoir que depuis que le restaurant est ouvert, on a offert presque 2500 repas solidaires. On doit être à 2004, enfin voilà. Donc presque 2500 repas solidaires. Et c'est vous qui l'avez offert. Et en fin de compte, nous, ce qu'on veut, pourquoi on ne demande pas ? On ne demande pas de subvention à la mairie. Pas du tout qu'on ne veuille pas. La mairie nous soutient très très fort ce projet. Et on la remercie. Mais c'est qu'on pense que c'est l'affaire de tous. C'est pas l'affaire du gouvernement. C'est l'affaire de tous. Donc, on demande un financement participatif pour que chacun puisse, à sa mesure, donner 10 euros, donner 15 euros. Chacun fait ce qu'il peut. Mais c'est vraiment les petites gouttes, et ça, j'y tiens vraiment beaucoup. C'est vraiment les petites, les petits ruisseaux qui vont créer les grandes rivières. Et nous, on est vraiment une belle rivière, mais alors... la vie n'est pas un long fleuve tranquille, et la petite graine est vraiment au courant de ça, mais on s'accroche parce que les bénévoles y croient, et que les personnes qui viennent manger, et on a beaucoup d'habitués, y croient, et on vit vraiment, je pense, et ça fait du bien à tout le monde, dans un grand grand partage de ce qu'on peut donner chacun à l'autre.
1: Alors Samia, on est vraiment sur le regret de vous quitter. Alors chères auditrices et chers auditeurs, pour retrouver Samia, eh bien écoutez, c'est facile. Il suffit de téléphoner à votre radio au 05 65 348 348. Oui, voilà, dans le Midi Pyrénéen, sachez que nous à Figeac, on dit les numéros par 3, 05 65 348 348. Vous voulez retrouver Samia, demandez-le nous. Vous vous ferez un plaisir, Samia, de sûrement revenir à notre antenne, puisque là, le temps nous est compté. Mais nous sommes abreuvés, nous savons que nous devons nous accrocher. Nous aussi, nous allons compter avec les petites gouttes. Et Samia, particulièrement, je voudrais vous remercier avec toutes les personnes, les auditrices et les auditeurs qui voudront le faire, en sachant que c'est l'affaire de tous et de toutes. Ça, vous nous avez rendu ça. Vous nous rendez notre action en faisant la vôtre. Merci beaucoup Samia, à une prochaine fois. Merci à Armand qui enregistre et qui a conduit toute cette interview avec son silence, sa gentillesse et son doigté, qui fait qu'avec Samia, nous avons pu discuter tranquillement. Que tout le monde en profite. Bonne suite à votre journée.
2: Merci beaucoup à Marie-Odile, à Armand, à Radio Présence, de s'inquiéter de ce que nous devenons, parce que ce n'est pas la première fois que vous nous interviewez. Voilà, merci à toutes les personnes qui aident ce projet à exister.
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3: Et maintenant, pour conclure ce magazine, écoutons un peu d'ambiance et un moment chaleureux avec une personne de ce restaurant associatif qui accueille un couple de touristes venus pour la première fois dans cet établissement.
4: Voilà, donc la petite graine solidaire, c'est un restaurant associatif et solidaire. Alors associatif parce qu'en fait, à part un poste à l'équivalent temps plein en cuisine, tout personnel est bénévole. En salle, les commis de cuisine, la plonge, l'encaissement, nous sommes tous des bénévoles.
5: Bénévoles.
4: Ah oui, bénévoles complets.
5: Pas des gens qui sont en insertion, qui cherchent, une formation de par le biais de la cuisine. Enfin,
4: ça nous arrive de les avoir, mais en stage.
5: D'accord.
4: Voilà. Donc, ça, ils nous sont envoyés par des organismes habilités. Mm-hmm. Mais sinon, vraiment, nous sommes tous des bénévoles, soit à la retraite, soit qui ont un emploi, salarié.
5: D'accord.
4: Voilà.
5: D'accord.
4: Et donc, ça, le fait qu'on soit bénévole, un autre avantage, c'est que, comme dans tout établissement de restauration, comme client est content, il peut laisser un pourboire. Donc, en tant que bénévole, on ne va pas toucher de pourboire. Donc, ces pourboires, on les appelle des pourmangers ici. Et ils sont, le montant des pourboires atteint le prix d'un repas, la petite graine génère ce qu'on appelle des repas suspendus. C'est-à-dire qu'elle est des tickets qui vont être délivrés par le biais d'associations humanitaires telles le Secours catholique, le Secours populaire, Resto du Cœur, à des gens qui n'auraient absolument pas les moyens de venir au restaurant. Donc ça, c'est vraiment... je pense que le fait qu'on soit bénévole, ça aide. Il y a une philosophie de partage, ce qui explique aussi que les clients appellent, ils n'appellent pas pour réserver une table, en fait ils appellent pour réserver un repas, et on fonctionne un petit peu sur le modèle des restaurants ouvriers, on complète les tables, ce qui permet à des gens qui ne se

0: si une recette a plu à quelqu'un, il peut tout à fait l'obtenir. Voilà, donc elles sont à disposition des clients. Après. Alors le prix, c'est une association. Alors il y a possibilité d'adhérer à cette association pour 15 euros par an, date à date. Et ce qui donne un léger avantage, puisque au lieu de payer le prix fort du repas qui est 14 euros, vous le payez 12. Et on va dire que le prix de base comprend une entrée, un plat, un dessert et avec de l'eau. Après tout ce qui est en plus est payé. Et donc, on fonctionne avec un petit système de fiches. Donc, on remet à chaque client, je pense que ce sera une fiche pour deux, on remet une fiche sur laquelle on note ce qui a été consommé. Et à la fin du repas, vous venez en caisse et on procède à l'encaissement. Voilà.
1: C'est parfait. Écoutez, on est bien tombé.
0: Attendez d'avoir mangé avant de dire que vous êtes bien tombé.
1: C'est le genre de formule qui me...
0: Qui vous convient.
1: Oui.
0: Vous venez d'où?
2: Du Havre.
0: Des Normands.
2: Oui.
1: J'entends. Je suis un auditeur de France Inter et j'entends souvent sur les carnets de campagne des initiatives dans le genre, surtout dans vos régions, plus dans vos régions que dans les nôtres. D'ailleurs.
0: Alors c'est vrai que.
1: Donc, je suis toujours intéressé.
0: Et c'est vrai que Figeac est une ville qui est assez riche du point de vue du tissu associatif. Il y a énormément d'associations qui opèrent.
1: Explique l'expo que nous avons vue dans un très bel édifice là, qui devait être une ancienne église, je suppose. Et il y a plusieurs associations qui s'occupent de recyclage de textiles.
0: Alors, il y a du recyclage. C'est vraiment tous les thèmes, toutes les thématiques sont abordées. Il y a du culturel, il y a de l'économique, il y a de l'aide sociale. Là, si on regarde rien que dans cette rue, là, c'est associatif. L'atelier de poterie, c'est un atelier associatif aussi. Les potiers qui encadrent sont des potiers bénévoles. Je pense que la galerie, c'est aussi, il y a aussi de l'associatif et du bénévolat. Et vraiment, c'est une ville qui est assez riche de ce point de vue-là.
1: Et j'ai cru comprendre qu'on parlait vélo aussi. C'est un domaine qui m'intéresse aussi.
3: Très bien.
4: Associatif, le vélo ?
3: Le club, c'est une association.
1: Donc, j'ai vu un petit magasin, un jeune homme qui a un petit magasin de...
3: Ah oui, c'est la... Mobilité, ça s'appelle.
2: C'est la bicyclette, oui, non, c'est pas mal.
3: Ou la bicyclette,
1: oui, c'est ça.
0: Ouais. Voilà, donc, si vous avez des questions éventuellement, qui vous passent par la tête, après, vous pouvez les poser. Désirez-vous boire, vous avez vu le menu, je suppose, à l'entrée de la rue, voilà.
1: Oui.
0: Désirez-vous boire quelque chose avant, pendant le repas? Alors on a une boisson alcoolisée, boisson non alcoolisée.
1: Qu'est-ce que vous proposez?
0: Ah ben c'est de l'ASCA.

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3: Bonjour et bienvenue. Une journée de dépistage de pathologies liées à l'insuffisance cardiaque, complètement gratuite, a été organisée par la CPTS le jeudi 25 septembre dernier. Toute la journée, une centaine de personnes a défilé, sans prise de rendez-vous et s'est fait dépister. Laurent Gaborit est venu à l'improviste, il a vu la campagne de sensibilisation et en raison de son état de santé, il a décidé d'en profiter.
4: Je commence à ressentir beaucoup d'essoufflement, beaucoup de fatigue. Et j'ai pris l'initiative de venir à la clinique du parc qui proposait toute la journée. Donc c'est ça qui est intéressant et qui est facile pour moi, c'est que c'est sans rendez-vous et avec une amplitude horaire qui est assez grande. Donc c'est plutôt simple de venir. L'accueil est vraiment très bon aussi, c'est à signaler. C'est bien organisé et c'est plutôt rassurant et j'invite. Finalement, les personnes de ma génération, hein, c'est-à-dire les soixantenaires, qui n'ont pas de suivi. En fait, c'est mon cas. Je suis un peu.
5: Comment expliquer justement le fait que vous n'ayez pas de suivi, que vous ne vous en soyez pas occupé avant?
4: Parce que j'en avais pas le besoin. Ouais. Mais depuis le Covid, parce que j'ai attrapé le Covid, j'ai été très malade pendant le Covid, j'ai été hospitalisé. Et depuis le Covid, je suis beaucoup plus fatigué. Mais aujourd'hui, si je fais cette démarche, c'est que je sais au fond de moi que c'est nécessaire. Voilà, que c'est pas une perte de temps, bien au contraire. Mais je crois que c'est quand on est un peu devant le mur.
5: Beaucoup réagissent comme ça, mais voilà. Le but ce serait de les motiver avant qu'ils soient dos au mur. Est-ce que par exemple ce genre d'opération avec ce genre de partage tout autour, ça peut aider les gens à avoir plus d'informations concernant leur état?
4: C'est quand même pas facile quand on a une activité professionnelle de passer du temps dans des salles d'attente, d'être baladé d'un service à un autre service. C'est pas facile. Et ce que propose aujourd'hui cette journée de dépistage, c'est facile. Vraiment, j'invite vraiment tout le monde, oui. Vraiment tout le monde à le faire, même ceux qui s'imaginent être en bonne santé, parce que c'est pas toujours le cas.
5: Voilà. On retient donc deux choses, c'est le bon format, c'est-à-dire qu'il n'y a pas besoin de rendez-vous, on peut venir quand on veut, ça c'est une bonne première chose, et la deuxième chose c'est que tout le monde devrait s'y mettre.
4: Exactement, tout le monde devrait, je pense, à partir d'un certain âge, se soucier, et faire un petit check-up par sécurité plutôt que d'attendre le drame, hein, tout simplement, parce qu'un AVC, un infarctus, c'est vite arrivé, et c'est préférable d'avoir un peu de prévention que d'être à moitié dans le coma aux urgences ce jour-ci à la même heure.
5: Voilà. Et là, pour donner une idée à ceux qui nous écoutent, qu'est-ce que vous avez fait concrètement pour ce dépistage, pour savoir un petit peu à quoi ils peuvent s'attendre?
4: Pour l'instant, je fais que la moitié du parcours, je pense. Donc, j'ai fait un questionnaire. Ils m'ont pris ma tension, qui est déjà à 17. Donc, ils m'ont dit c'est déjà un peu haut. La suite du programme, je crois que c'est une petite goutte de sang au bout du doigt pour voir. Et puis, ce que je trouve intéressant, c'est que dans le cas où il décèlerait des problèmes et une forme d'urgence, ben il est prévu d'avoir un accompagnement en cardio. A priori, il y a une prise en charge un peu plus rapide pour approfondir les diagnostics. Donc ça, je trouve que c'est particulièrement intéressant et je ne le savais pas. Et je pense que c'est bien de le faire savoir également.
3: Une journée importante pour la CPTS. Sur le 1,5 million de personnes atteintes d'insuffisance cardiaque en France, seulement la moitié est au courant. Preuve qu'une sensibilisation est très importante. Et Juliane Rouvière nous le dit.
6: Alors, l'insuffisance cardiaque est une maladie qui a des symptômes très peu spécifiques, puisque ce sont les fameux symptômes EPOF, donc essoufflement, prise de poids, œdème, fatigue. Donc, il est très important de se faire dépister, parce que c'est une maladie quand elle est prise suffisamment tôt, on peut adapter son hygiène de vie, l'activité physique, si besoin, avoir un traitement médicamenteux, et ça permet d'éviter des complications et un risque d'hospitalisation. Voilà, donc même si on n'a pas de symptômes, il est important de venir se faire dépister, parce que plus on s'y prend tôt, mieux c'est. Enfin, voilà, comme on dit, vaut mieux prévenir que guérir.
5: C'est ça, tout simplement. Quels sont les enjeux en fait autour de ce dépistage? Qu'est-ce qu'on peut y découvrir? Qu'est-ce qu'on peut trouver comme pathologie donc chez les patients?
6: Alors, comme on va aussi chercher les facteurs de risque de l'insuffisance cardiaque, on va dépister donc si le patient est diabétique, si éventuellement il a une hypertension artérielle, qui sont donc des facteurs de risque de l'insuffisance cardiaque. Et aujourd'hui, on propose à l'aide d'un questionnaire basé sur les symptômes que je viens de vous décrire et les antécédents cardiovasculaires du patient. Selon le score, on va proposer un dosage d'un marqueur biologique de l'insuffisance cardiaque, un marqueur spécifique. C'est la nouveauté cette année, c'est ça, c'est que c'est un automate qui permet de rendre le résultat en 15 minutes. Donc ça nous permet...
5: Avant c'était combien, excusez-moi?
6: L'année dernière, on avait fait une journée aussi comme ça et on n'avait pas du tout de possibilité de doser ce marqueur. Donc il fallait que les gens retournent voir leur médecin traitant pour avoir une ordonnance, pour aller au laboratoire, pour faire ce dosage-là au laboratoire. Et là, c'était 24 heures pour avoir le résultat.
5: Qu'est-ce qu'on pourrait dire à nos auditeurs et auditrices qui auraient peut-être des frayeurs, une sorte de peur de se faire dépister, parce que peur de découvrir quelque chose. Donc, qu'est-ce qu'on pourrait leur dire pour leur faire comprendre que c'est important de se faire dépister?
6: Moi, j'incite toutes les personnes à partir de 18 ans à venir se faire dépister. Bon, évidemment, au-delà de 50 ans, l'âge étant un facteur de risque de l'insuffisance cardiaque encore plus. Mais il faut pas avoir peur parce que il faut prendre ce temps-là pour soi, pour prendre soin de son cœur. Et voilà, même si on n'a pas de symptômes, ça permet quand même de faire le point sur les autres facteurs de risque. Ça peut être un déclic peut-être en parlant avec les professionnels de santé qui sont présents sur ces journées-là. Ça peut être le déclic pour arrêter de fumer, faire attention à son alimentation, faire un peu plus d'activité.
5: Quel est le suivi derrière une fois que le dépistage est fait? Imaginons dans un cas où une pathologie serait décelée, quel serait le suivi? Quelle est la suite en fait des événements?
6: Oui. Alors sur ces actions-là, on a vraiment travaillé en coordination avec toutes les professions de santé en fait. Et effectivement, on a fait un arbre décisionnel. Okay. Et dans le cas où le patient nécessite un suivi en cardiologie, de manière, il faut rapidement. Là, une prise en charge qui nécessite une prise en charge rapide. On a des consultations de cardiologie dans la clinique qui ont été, on a des créneaux de consultation qui ont été bloqués pour que le patient puisse être pris en charge rapidement. Voilà. Okay. Donc, depuis ce matin, il y a une dizaine de patients qui ont pu être pris en charge rapidement par des cardiologues.
5: Ok, et pour les pathologies moins importantes, moins urgentes?
6: Alors là, on a des lettres de liaison vers le médecin traitant du patient. Et s'il n'a pas de médecin traitant, c'est le rôle de la CPTS de lui trouver aussi un médecin traitant.
3: Sur le terrain, les infirmiers libéraux enchaînent les patients. On écoute Nadège Isser qui prend la tension artérielle et le taux de glycémie dans le sang.
0: Par exemple, ce monsieur avait un médecin traitant, n'a plus de cardiologue.
5: Est-ce qu'aujourd'hui, vous pensez que les gens sont assez au courant, au fait des enjeux, justement, d'avoir des problèmes cardio-respiratoires, est-ce que c'est les gens savent?
0: Les gens savent quand même malgré tout, mais après ça fait peur aussi de venir se faire suivre et qu'on diagnostique une maladie. La peur fait les gens ne viennent pas par peur aussi en parallèle.
5: Donc l'important alors c'est de sensibiliser, s'ils sont au courant mais qu'ils ne viennent pas, il faut alors leur prouver que ce n'est pas en se faisant dépister.
0: Oui, mais que la prévention, malgré tout, permet une aggravation de la maladie, malgré tout.
5: Parce que plus une pathologie est dépistée trop...
0: Plus tôt, la pathologie qui est prise plus tôt sera traitée plus tôt et aura des conséquences moindres.
5: Sur place, donc là maintenant, ça fait à peu près 5-6 heures que vous êtes sur place. Comment ça se passe? Comment est-ce que les gens réagissent?
0: Ils sont contents de venir, contents que sur la même journée, on puisse quand même avoir des pro-BNP en 10 minutes, des marqueurs cardiaques en 10 minutes, et que derrière, si besoin, on les rapproche vers la secrétaire de consultation pour avoir une consultation rapide pour une dame. On a une consultation début octobre, donc c'est quand même rapide pour une consultation cardio. Et il y a eu 3 personnes qui sont descendues aux urgences directement pour faire un électrocardiogramme et être revue, et puis derrière, par la suite, comme moi, je suis infirmière coordinatrice au sein de la CPTS aussi du Grand Saint-Loup, j'ai pris leurs coordonnées pour un petit peu faire un suivi en parallèle et voir avec eux pour des suivis un peu plus précis sur eux. Avec le cardiologue et le médecin traitant. Et faire un retour aussi au médecin traitant et au cardiologue s'ils sont suivis.
5: Pour rappeler à nos auditeurs et auditrices comment ça marche, en fait, à partir de quand est-ce qu'on doit se faire dépister? Avec quel profil? Tout le monde.
0: Tout le monde doit être dépisté.
5: Même sans symptômes.
0: Même sans symptômes. On ne sait jamais. Et même certaines questions, on se dit que peut-être, voilà. Mais juste déjà avoir des antécédents familiaux, on n'y pense pas, en fait. Et malgré tout, juste ça, il faudrait se faire dépister.
5: Donc, qu'est-ce qu'on pourrait dire à ceux qui nous écoutent et qui auraient une frayeur de se faire dépister ou juste ne savent juste pas que ça existe? Il faut venir.
0: Il faut venir. Il faut venir se faire dépister.
3: Et à la fin du parcours, Laurent Gaborit n'a aucun problème. Un bilan complet est réalisé en moins de 15 minutes.
2: Alors, qu'est-ce qu'on a trouvé? Rien de bien grave. Voilà, donc c'est plutôt rassurant.
4: Je suis plutôt satisfait qu'il n'ait rien trouvé de grave. Donc déjà, c'est important, je pense. Parce que je suis quand même venu avec une petite appréhension. Sinon, je ne serais pas venu, peut-être. Donc voilà. Rien de grave pour en ce qui me concerne. Il y a eu quand même une centaine de consultations. Ce qui est, me semble, une réussite, finalement, pour ce type d'action. Et quand même, je suis heureux d'être en France, où on peut être soigné gratuitement. Je travaille beaucoup à l'étranger. Et je peux vous dire que la première chose qu'on vous demande dans certains pays, c'est votre carte bancaire et pas votre carte vitale. On a un peu tendance à l'oublier. J'ai vu des gens attentionnés, charmants, et c'est bien aussi de savoir le reconnaître et pas toujours être dans la critique et la déconstruction négative. Voilà, je trouve que c'est important aussi et que ça c'est à reconnaître parce qu'il y a des gens qui sont finalement à notre service, c'est gratuit, et c'est un peu dommage de s'en priver. Voilà. Non, j'ai trouvé que c'était franchement plutôt rapide, puisque entre le moment où je suis entré et le moment où je suis sorti, il s'est à peu près écoulé une heure. Donc une petite heure dans sa journée, c'est pas grand-chose, pour prendre un peu le temps de se poser et de faire un petit bilan technique. Voilà, donc c'est pour ça que j'invite un peu les gens un peu âgés à avoir la même démarche.
5: Ils disent que c'est pour tout le monde, hein, tout âge, à partir de 18 ans.
4: Ah, alors là, je suis pas compétent pour vous répondre, mais je pense quand même que les personnes un peu plus âgées sont un peu plus à risque que les jeunes de 18 ans. Bon, voilà.
3: Jamais il ne serait venu sans avoir vu les campagnes d'annonces. Dans son cas, ils sont des milliers. Merci d'avoir pris le temps d'écouter cette émission sur la journée de dépistage de pathologies cardio-respiratoires. Je vous souhaite une très bonne journée à l'écoute des programmes de Radio Aviva.
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Bonjour, au programme de votre soirée télé de ce samedi 23 mai sur TF1, The Voice, présenté par Nikos Aliagas. Sur France 5, Échappée Belle, magazine sur le thème Hauts-de-France, l'âme du Nord. Les Hauts-de-France, une terre fière et attachante, a été façonnée par son histoire ouvrière et son sens de la convivialité. Sur Arte, Venise, l'âge d'or, documentaire. Dans la première moitié du 15e siècle, Venise, au fait de sa puissance, règne sur la Méditerranée et la mer Noire grâce à son empire maritime. Sur Sister, les Randonneurs, film avec Benoît Poulvorde. Louis, Mathieu, Cora et Nadine vivent à Paris. Ils ont la trentaine et recherchent le grand amour. Sous la houlette d'Éric, un guide professionnel, les quatre citadins se lancent à l'assaut du mythique Gervin. Sur France 3, Sexygénaire, film avec Thierry Lhermitte et Patrick Timsit. Sur France 2, Capitaine Marlowe, série avec Corinne Maziero. Et puis sur W9, La Petite Histoire de France, série avec Alban Ivanov. Très belle soirée télé à tous.

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1: Bonjour à toutes et à tous et bienvenue dans votre agenda. Voici les événements ainsi que les sorties à venir. Le lundi 25 mai, nous vous proposons une soirée originale au Kaleido à Montpellier qui organise donc une soirée stand-up avec plusieurs humoristes. Ils sont quatre pour vous donner une heure de show. Quoi de mieux pour bien commencer la semaine? Donc, l'inscription se fait via le Facebook du Kaleido Bar qui s'écrit avec un K à partir de 19h30 tous les lundis de la période estivale. En pleine comédie du livre et les rencontres d'auteurs fleurissent, ici, le mardi 26 mai, des étudiants montpellierains vous proposent un événement rassemblant les professionnels du monde de la bande dessinée et de la romance, et bien plus encore. Nous ne savons pas encore quels auteurs seront présents, c'est la surprise. C'est organisé par le bar de la Bulle d'Aigle, c'est rue Pierre Saint-Gély, à Montpellier, on le rappelle, le 26 mai. Et on reste dans le thème du divertissement, cette fois-ci pour les novices. Mercredi 27, le pôle culture de la faculté de médecine et l'IES de la CM Corpo organise donc leur soirée en scène ouverte pour sa 22e édition. Y participer, c'est aussi soutenir l'accompagnement des femmes dans leur santé menstruelle, notamment sur la recherche sur l'endométriose, où cette soirée scène ouverte va se passer à la faculté de médecine, quand le 27 mai à partir de 19h30. Venez donc nombreux pour cette soirée scène ouverte. Du 22 au 31 mai, les marteaux de Gélone reviennent pour la 9e édition. On va de rejoindre Saint-Guilhem-le-Désert. Le festival s'installe à Montpellier et transforme église et salle en véritable chambre d'école médiévale. Entre chants mystiques, récits anciens et instruments oubliés, chaque concert agit comme une incantation. Le programme comprend de nombreux concerts, projections, ateliers. Il y en a vraiment pour tous les goûts, alors n'hésitez pas. Pour plus d'informations, la billetterie se trouve sur cimeduciel-au-marge.org. C'est jusqu'au 6 septembre prochain, l'exposition de Marion Fayolle, dessinatrice ardéchoise, appelée « Les aimants » sera accrochée à l'espace Dominique Bagoué. Toute une série de dessins et de textes découlant d'un des thèmes de prédilection de l'artiste, l'amour, sera donc exposé. Car imager ou mettre à place sur papier ce qu'on ressent peut être compliqué, notamment quand on parle d'amour. Marion Fayolle le fait pour nous et pour vous donc jusqu'au 6 septembre à l'espace Dominique Bagoué. L'expo « Les aimants » invite les visiteurs et les visiteuses à s'immerger dans un univers visuel et littéraire où se croisent amour, corps et récit. C'est tout pour cet agenda. À bientôt sur Radio Aviva.

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0: Chers amis, bienvenue dans Chemin de Femmes, à la rencontre de femmes passionnées, engagées, humanistes, des femmes qui font bouger la société, nous encouragent parfois à explorer de nouvelles voies et aussi à avancer sur nos propres chemins. Aujourd'hui, je suis heureuse de recevoir Olivia Adzio. Bonjour Olivia.
1: Bonjour Colline, merci de me recevoir.
0: Alors Olivia, vous êtes consultante en communication de couple, métier que vous exercez suite à un cheminement tout à fait atypique, on en parlera, et notamment grâce à votre grande, voire votre hypersensibilité au son de la voix. Alors Olivia, c'est un plaisir de vous accueillir aujourd'hui.
1: Merci.
0: Vous êtes une jeune femme et vous avez déjà exercé plusieurs métiers avant de devenir consultante en communication de couple. Alors, comment vous vous êtes construite pour trouver votre voie actuelle à vous?
1: Alors, ma voie professionnelle?
0: Oui.
1: Alors, c'est par rapport à ma sensibilité.
0: Oui.
1: Parce que c'est vrai que dans mon enfance, il y avait énormément de choses qui se passaient en moi et je savais pas forcément comment l'expliquer. Et les sons de voix, les bruits du monde... C'était vraiment une extraordinaire parce que j'avais plusieurs sons et je savais pas comment exprimer ces sons face à mon corps, avec mon corps. Donc c'est comme ça que j'ai trouvé ma voix. Et en plus, après, j'ai exercé mon métier de maître d'hôtel. Donc je coordonnais des événements, mariages. Après, j'ai créé mon agence événementielle, donc Chère Olivia. Donc de l'organisation de mariage. Et ensuite, je me suis dit, j'avais besoin de sens. Et je me suis dit, Olivia, sers-toi de ta sensibilité, justement, pour accompagner l'autre. Et donc, je suis devenue consultante en communication de couple. Et donc, je travaille avec la voix.
0: Alors justement, peut-être on peut revenir un petit peu là-dessus, parce que cette sensibilité, voire vous dites cette hypersensibilité, mm-hmm. ça n'a pas toujours été facile au démarrage. Je crois que c'est important aussi d'en parler par rapport à certains de nos auditeurs, auditrices qui rencontrent aussi cette forme de sensibilité.
1: C'est ça, parce que à l'époque, donc dans mon enfance, on savait pas ce que c'était la sensibilité. Il se passait plein de mouvements dans mon corps, c'est-à-dire c'est comme si quand j'entendais une voix pour imager. D'un coup, dans mon corps, j'avais moins 10 degrés et d'un coup, 50 degrés. Donc, comment on gère cette sensation-là? Et donc, j'ai appris au fur et à mesure, moi-même, à m'auto-réguler et à me dire, OK, il se passe ces mouvements en toi. Donc, j'ai appris justement avec des petits tips, en me parlant justement à réguler ma sensibilité.
0: Mais pour un enfant, c'est pas évident, ça a pas dû être simple à vivre. Est-ce que vous étiez comprise dans votre famille avec cette façon de faire, tout à fait
1: du tout,
0: original.
1: Du tout, c'est vrai que c'était pas facile parce que en étant enfant, même à l'école, il y avait des moqueries aussi. C'était Olivia arrête de pleurnicher, Olivia arrête de pleurer. Voilà, c'est des petites choses comme ça. Et c'est vrai que du coup, moi, je me suis plutôt, on va dire, réfugiée dans la nourriture. Parce que je ne savais pas concrètement qu'est-ce que je vivais. Donc pour compenser, voilà, je me suis réfugiée dans la nourriture. Et après, c'est au fur et à mesure du temps que j'ai compris à l'âge de 30 ans que oui. que j'étais hypersensible.
0: C'est vrai qu'on n'en parlait pas certainement à l'époque. C'est quelque chose dont on parle récemment, cette hypersensibilité.
1: C'est vrai.
0: Et alors, quel chemin vous avez fait pour arriver à en faire un atout?
1: J'ai beaucoup travaillé. J'ai beaucoup travaillé. Je me suis cachée, on va dire, dans le travail, pour justement dépasser ça, ce que je comprenais pas. Et au fur et à mesure du temps, quand j'ai commencé à travailler dans la coordination d'événements et quand j'ai commencé à travailler également dans mon agence événementielle, c'est là que j'en ai fait une force et que je me suis dit, Olivia, grâce à cette sensibilité, que je vais pouvoir accompagner l'autre.
0: Mmh. Est-ce que votre famille vous a soutenu? Est-ce que votre famille s'est rendu compte de tout ça?
1: Non, je pense pas. Non, ils se sont pas rendus compte. Et même moi aussi, je savais pas exactement ce que je vivais. Donc, c'est vrai que c'était pas facile. C'est vrai que je me suis sentie assez seule à ce moment-là, même si ma famille est on est très libre et j'ai une famille qui est vraiment aimante. Mais dans cette période-là, c'est vrai que je me suis sentie assez seule. C'est pour ça que j'ai compensé avec la nourriture. Et mais au fur et à mesure, justement, là aujourd'hui, ils comprennent ma sensibilité, ouais. Et donc c'est plus facile de se faire comprendre.
0: Est-ce qu'il y a eu des événements qui vous ont permis d'avancer malgré cette sensibilité, ou qui vous ont permis d'avancer grâce à cette sensibilité?
1: Oui, bah justement, mon métier que je fais actuellement.
0: Oui.
1: Justement, bah, je parlais aussi, je fais des podcasts aussi sur ma sensibilité. Et donc, ça a permis à d'autres personnes de se reconnaître face à mon hypersensibilité. Et donc, justement, avoir un petit groupe de parole et d'accompagner l'autre, de se dire qu'est-ce qui se passe en moi, comment je peux surmonter ça. Mais on le surmonte pas, il faut tout simplement l'accepter.
0: Oui.
1: Voilà. Parce qu'on pense qu'on peut le surmonter, non. Il faut juste l'accepter.
0: Il peut juste l'accepter. C'est une bonne philosophie. Et je crois aussi que, alors je ne sais pas, je pense que ça n'a pas forcément de lien avec l'hypersensibilité, mais vous m'avez dit que très tôt, vous avez été dans le concret, c'est-à-dire que vous étiez très pragmatique, vous vous occupiez déjà très responsable au niveau administratif de la famille, enfin.
1: C'est vrai que très tôt, j'ai pris les responsabilités de faire des papiers, de préfecture, administration, EDF, etc.
0: Quand vous dites très tôt, c'est à quel âge?
1: Je dirais 17 ans.
0: Ah oui.
1: Ouais, je dirais 17 ans. Quoique j'ai commencé quand même à l'école, même au collège, je remplissais les petits papiers infirmerie, les papiers d'identité, voilà, que je remplissais comme ça à l'école. Et après, au fur et à mesure, bah, j'ai pris cette place, finalement, dans la famille. Et donc, on va dire que je suis la chef de l'administration.
0: Et j'imagine que ça vous a servi aussi pour l'organisation.
1: Tout à fait. Parce que, justement, après, il fallait classer tous les papiers, etc. Donc, effectivement, bah, j'ai eu une autre corde à mon arc.
0: Une autre corde à votre arc. Donc, l'hypersensibilité d'un côté, mais aussi une bonne organisation dès le départ.
1: C'est ça, effectivement.
0: Dans la famille. Mais écoutez, on va faire une pause avant d'en parler un peu plus. Alors, vous avez choisi un titre d'Amel Bent, Ma philosophie. On l'écoute.
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0: bien, nous nous retrouvons dans Chemin de Femmes avec mon invitée d'aujourd'hui, Olivia Azio. Olivia, un petit mot sur ce choix de Ma philosophie?
1: Oui, parce que cette chanson, elle parle justement de l'acceptation de soi et d'avancer malgré le regard de l'autre. Et pour moi, c'est ce que j'ai dû faire dans ma vie, dans mon chemin.
0: Qu'est-ce qui vous a donné cette force? Parce qu'on sent une force quelque part. Est-ce que ce sont vos racines? Est-ce que c'est la famille? Est-ce que ça a été un long chemin en soi? Qu'est-ce qui vous donne cette force?
1: Je dirais
0: l'acceptation.
1: Mes parents ont beaucoup d'audace. Mon papa est très courageux, même ma maman. Mon papa a travaillé en tant que journaliste au Congo-Brazzaville. Ensuite, il a été avocat. Aujourd'hui, il est à la retraite. Donc, tous les jours, je l'ai vu travailler jour et nuit, en préparant ses audiences. Et cette force aussi, je pense, qui m'a complètement aidée. Et puis, pareil, ma maman aussi, elle a travaillé à la mairie, en tant qu'employée au service public. Et pareil, elle ne parlait pas un mot français. Voilà.
0: Ah oui. Elle arrivait sans parler un mot français.
1: Voilà, c'est ça. Et au début, c'était difficile. Ils sont arrivés en 1986, c'est ça.
0: Du Congo-Brazzaville.
1: Congo-Brazzaville, tout à fait. Donc voilà, dans un pays où on ne connaît pas, voilà, c'est pas facile. Et elle a commencé à travailler, etc. Et au début, elle commençait par 30 minutes. On l'a appelée pour 30 minutes. Après une heure, maintenant, elle est titulaire. Et bientôt, elle va avoir la médaille, justement, parce que ça fait 26 ans qu'elle est auprès du service public. Donc, c'est vraiment mes parents, c'est ma source.
0: Et vous n'avez jamais... Vous ne connaissez pas le Congo-Brazzaville?
1: Pas pour le moment, hein, du coup.
0: Oui, bon, d'accord. Mais est-ce que vous avez un peu... quand même le lien avec ses racines?
1: Bien sûr, parce que mon papa nous a appris justement une pratique locale qui est croire en ses ancêtres. Et je crois beaucoup en ma lignée, en mes ancêtres, à mon grand-père aussi également. Et donc, il n'y a pas forcément besoin d'aller dans le pays d'origine pour pratiquer une coutume.
0: Oui, la transmission est là.
1: Effectivement, tout à fait.
0: La transmission est importante.
1: Effectivement, la famille, la transmission, oui, c'est très important.
0: C'est très important. Et c'est ça qui vous donne aussi cette force que l'on ressent. Alors, vous avez travaillé dans différents métiers, comme je le disais tout à l'heure, dont l'événementiel. Comment vous êtes passée de l'événementiel à consultante en communication de groupe?
1: Alors c'est ma sœur qui habitait sur Montpellier, oui. Et elle me disait à chaque fois de venir parce que voilà, elle avait besoin de personnes qui gèrent pour gérer son équipe, et à chaque fois je lui disais non. Et au fur et à mesure, j'ai commencé en 2016 en tant que serveuse, et après je me suis installée en 2018 à Montpellier, et c'est là que je suis devenue la première maître d'hôtel. Et donc c'est gérer une équipe, donc cuisine, serveur, et également gérer le client, et donc coordonner la journée du jour J du mariage. Il y avait aussi d'autres événements privés, mais principalement du mariage.
0: Du mariage. C'est ça. Je crois que vous avez réussi à gérer jusqu'à 50 personnes.
1: C'est ça.
0: Et ça a dû vous donner confiance en vous.
1: Effectivement, parce que c'est vrai que gérer jusqu'à une équipe jusqu'à 50 personnes, on pouvait faire des événements aussi jusqu'à 1000 personnes. Donc c'est vrai que c'est assez impressionnant, mais le fait justement qu'elle m'ait fait confiance, et ben pour moi c'était vraiment une épreuve pour moi, et surtout un challenge, et que j'ai réussi vu que je suis devenue première maître d'hôtel.
0: J'ai très fière. Quelle qualité avez-vous mis en œuvre pour ça?
1: Leadership,
0: ouais.
1: Audace, pragmatique, écoute, vraiment très important, et l'attention.
0: Oui. Et alors, est-ce que cette sensibilité aux voix, aux sons, commençait à faire chemin en vous pour en faire un métier?
1: Exactement, parce que justement, je me suis retrouvée avec plusieurs dynamiques, donc de couple, de famille. Des fois, j'avais justement des parents, par exemple, qui réglaient la prestation du mariage de leurs enfants. Et donc, des fois, il y avait aussi des dysfonctionnements, des petits conflits. Et j'entendais les voix que j'entendais, justement, ça provoquait en moi une sensation très forte, parce que je ressens beaucoup les voix et beaucoup l'énergie, les ressentis. Et ça a commencé petit à petit aussi à faire son chemin par rapport à la voix, effectivement.
0: Vous me disiez tout à l'heure que la vie est une musique.
1: Tout à fait.
0: Comment... Comment vous percevez les...
1: La vie, parce que pour moi, je dis à chaque fois à mes clients que la voix est une musique, et quand vous parlez, cette musique se transforme en chant. Et donc, c'est pareil comme la vie. On compose à chaque fois. Toute la vie, c'est une mélodie, justement. Et des fois, il y a des notes aiguës, des fois, il y a des notes graves. Notre corps est notre instrument. Et on ne le comprend pas toujours. Et il faut réussir à accorder le corps, l'âme et l'esprit. C'est pas facile, mais on y arrive.
0: Et donc, c'est ce que vous êtes passé. Donc, vous avez décidé de faire votre propre chemin maintenant en tant que consultante en communication de couple. Et comment se passe une séance? Alors, comment les gens perçoivent cette sonorité et cette musique qu'ils peuvent mettre en œuvre?
1: Alors, ce sont des séances de 90 minutes. Donc, j'ai un cabinet à l'avenue de Toulouse, juste à côté, à Montpellier, à proche du rond-point du Grand-Est, pour ceux qui, pour se situer. Et donc, ce sont des séances de 90 minutes quand je peux faire au cabinet ou éventuellement dans le lieu de vie. Et donc, l'objectif, c'est d'ajuster sa voix en fonction de son partenaire. On travaille évidemment avec les cinq sens, on travaille les dynamiques relationnelles et éventuellement s'il y a des blessures. Donc c'est vraiment une expérience vivante, il y a une problématique et on apprend à ajuster la voix. Par exemple avec le couple que j'ai eu la semaine dernière, la femme disait à chaque fois que son mari ne l'écoute pas. Et donc on a compris que son mari, lui, il préfère être touché avant justement d'être à l'écoute de sa femme. Donc à chaque conversation, on va dire importante, pas toutes les conversations évidemment, donc elle le touche légèrement dans le dos et donc là, elle a toute son attention. Et donc elle me dit, Olivia, tu as changé ma vie. Donc juste ça, c'est vraiment incroyable. Et évidemment, après on apprend aussi à ajuster la voix parce que la voix est un son qui peut apaiser, provoquer, blesser, mais aussi aimer. Donc, comment communiquer clairement avec son partenaire?
0: Voilà. C'est tout un programme, effectivement. Ah oui. Ben, écoutez, on va continuer ce programme maintenant avec un programme musical. Vous avez choisi de nous faire écouter Je te promets de Zao.
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0: bien, nous retrouvons Olivia Dio dans Chemin de femme avec Je te promets de Zao que l'on vient d'écouter. Alors, quelle est cette promesse?
1: C'est la promesse que je me suis faite à moi-même, jeune. Je me suis dit, Olivia, quoi qu'il arrive, même si tu ne comprends pas tout ce qui se passe dans ton corps et dans ton esprit, continue d'avancer quoi qu'il arrive. Et c'est vraiment une promesse à moi-même que je me suis faite. Voilà.
0: Et que vous tenez.
1: Oui, oui, oui. Même si des fois c'est pas facile, mais je tiens et je suis là aujourd'hui devant vous.
0: À quel moment vous vous êtes fait cette promesse?
1: Je me suis fait cette promesse quand j'avais 20 ans.
0: Ah oui.
1: Ouais, 20 ans.
0: Et alors vous, quels sont vos projets aujourd'hui?
1: Alors mes projets, c'est vraiment d'impacter, de marquer l'histoire, d'impacter le monde par rapport à la voix. Parce que la voix, on prend pas conscience de l'impact de notre voix face à l'autre. Et j'ai tellement vu des couples, même des, peu importe, des hommes ou des femmes détruits par la voix, se créer un monde par rapport à la voix d'autrui. Et je trouve ça vraiment, c'est dommage. Ils arrivent pas à vivre leur vie. Donc c'est vraiment ça mon objectif.
0: Un bel objectif, effectivement.
1: Merci.
0: Et votre agence événementielle, mais je ne sais pas si aujourd'hui, en tant qu'indépendante, est-ce que toujours, quand on veut vous contacter, vous voulez ça s'appeler Chère Olivia?
1: C'est ça.
0: Chère Olivia.
1: Chère Olivia.
0: C'est Chère Olivia. D'où ça vient ce nom, Chère Olivia? C'est joli.
1: Moi, j'adore le 16e siècle.
0: Oui.
1: Et donc, je pense que j'ai vécu dans une autre vie au 16e siècle.
2: Je suis même persuadée.
1: Et donc, c'est pour ça que j'ai choisi Cher.
0: Oui.
1: Et Olivia. Olivia symbolise la paix avec, en lien avec le rameau d'olivier. Et donc, ça allait parfaitement avec mon métier actuel ou ma vocation. Parce que l'objectif, c'est d'apporter clarté, stabilité, apaisement. Et c'est marrant parce que mes clients me disent toujours, Olivia, quand tu es là, tu apportes de l'apaisement, donc c'est parfait.
0: Bien, Olivia.
2: C'est ça.
0: Et alors maintenant, qu'est-ce que vous aimeriez dire, parce que vous avez tout un parcours aux jeunes qui se retrouvent un peu comme vous l'avez été, hypersensibles, enfants, sans savoir exactement expliquer ou se comporter. Qu'est-ce que vous voudriez leur dire?
1: J'aimerais dire aux parents,
0: oui,
1: aux enfants aussi, même aux adultes, qu'il faut se faire accompagner dès le plus jeune âge. Il ne faut pas avoir peur de s'exprimer, soit pas avec un professionnel, ou soit avec un parent ou un proche, parce que libérer sa voix, c'est se retrouver, et c'est tellement important de ne pas rester emprisonné par ses pensées, par ses voix. C'est vraiment très important. Donc vraiment,
0: mais comment on détecte cette hypersensibilité? Comment les parents peuvent le détecter? Comment l'enfant peut le...
1: C'est souvent quand on se retrouve seul. C'est-à-dire si votre enfant est isolé, souvent isolé, qui se retrouve à jouer tout seul. C'est en général, c'est moi, c'est comme ça que j'ai perçu mon hypersensibilité, parce que j'étais vraiment toute seule, je sortais pas beaucoup et je préférais être avec moi-même parce que personne ne me comprenait. Et donc il faut aussi parler à son enfant, il faut aussi parler pour lui demander qu'est-ce qui s'est passé à l'école, est-ce qu'il s'est passé des moqueries, etc. Et en fonction de ça, on sent l'hypersensibilité. Le parent le sent en général, mais surtout, même si vous pensez qu'il y a aucun problème, être accompagné par un professionnel, c'est toujours bénéfique.
0: Vous étiez hypersensible au son, notamment,
1: tout à fait.
0: Hein, de même parfois agressé peut-être par certains sons.
1: C'est ça.
0: Est-ce que c'est toujours le cas dans l'hypersensibilité? Ça peut être autre chose, ça peut être...
1: Oui, c'est toujours le cas. Moi, c'était surtout les sons. Après, il y a aussi la manière de s'exprimer. Il y a aussi le visuel aussi, la posture, l'incarnation aussi. Mais moi, c'est vrai que c'était plutôt les sons. Mais aujourd'hui, oui, je me sens des fois encore perturbée, provoquée par la voix, bien sûr. Mais maintenant, je sais comment m'autoréguler. Je me parle énormément. Et je ferme aussi des fois mon canal. Parce que j'entends tellement de choses avec le bruit des voitures, etc., quand tu avances dans la rue, que maintenant je sais fermer mon canal, m'autoréguler pour être plus sereine. Voilà.
0: Ça a été chez vous un travail personnel ou quelqu'un vous a un peu expliqué ou accompagné ça?
1: C'était un travail très personnel, vraiment avec moi-même, mais surtout aussi avec les autres. On va dire c'est 50-50 parce que le bruit du monde, comme je dis, m'a aidé à apprivoiser ma sensibilité. Parce que avec les moqueries, justement, avec les personnes qui me disent « Ah Olivia, ta voix elle est apaisante », avec tous ces bruits-là, j'ai pu me construire. Et comme ça, j'ai pu avancer. Mmh. Voilà.
0: Et au couple, qu'est-ce que vous avez envie de leur dire ?
1: J'ai envie de leur dire que, avant de se mettre en couple, il faut savoir qu'est-ce qu'on veut réellement. Il faut venir me voir avant d'être en couple, pour justement savoir qu'est-ce que vous souhaitez, et surtout se connaître réellement.
0: C'est le chemin de toute une vie.
1: Oui. Et c'est pour ça qu'il faut être accompagné et ne pas avoir peur d'être accompagné parce que c'est tout à fait normal. On est tous accompagnés. Même moi aussi, je suis accompagnée. Toujours pour savoir mon ressenti. Est-ce que tout est toujours OK pour moi? Donc, tout le monde peut être accompagné. Mmh. Il ne faut pas avoir
0: Mais
1: peur.
0: Mais si on est déjà en couple, alors, mmh. quelle est la... comment faire? Est-ce que chaque personne du couple a la même idée du couple?
1: Du tout. C'est vrai que des fois, on a une image du couple qu'on met sur son partenaire et c'est pas forcément ce que son partenaire reflète. Et c'est pour ça qu'on se connaît pas réellement. Au fond. Mmh. Donc c'est pour cela que j'accompagne justement à se connaître réellement en individuel, ensuite après en couple, et c'est comme ça qu'on apprend à ajuster la voix. Parce que on pense que justement qu'on se connaît, alors que pas forcément. Et aussi, il faut savoir que il faut faire des introspections aussi pour savoir réellement ce qu'on veut. Mmh. Voilà.
0: Pas toujours simple.
1: C'est vrai.
0: Pas toujours simple. Est-ce que vous avez une devise ou quelque chose qui vous tient? Un mot pour conclure cette interview qui s'achève?
1: Je dirais que la voix est invisible et pourtant on l'aime autant qu'on la déteste. Et ce que je vous conseille, c'est de libérer votre voix pour vous retrouver pleinement.
0: C'est entendu, on a entendu votre message, Olivia. Merci beaucoup.
1: Merci beaucoup, Colline, pour l'invitation.
0: Et merci aussi à la technique, à Johan, qui a enregistré cette émission. Et moi, je vous retrouve la semaine prochaine pour une prochaine rencontre sur les chemins de femmes.
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Bonjour, c'est Charles Victor sur Aviva pour la chanson en or. Cofondateur du célèbre groupe californien The Beach Boys, qui avait popularisé au début des années 60 la musique surf, Brian Wilson, chanteur, auteur et compositeur, est décédé à l'âge de 82 ans le 11 juin 2025. Cette formation est une histoire de famille avec les deux frères, un cousin et un ami d'école. Souvent qualifié de génie de sa génération, ce bassiste et producteur avait permis à la formation emblématique d'accéder à la gloire grâce à des tubes indémodables comme Surfing USA en 1963. Une ode aux plages de la côte ouest. La musique

L'album Pet Sounds, sorti en 1967, représente l'un des sommets du groupe. Pour Paul McCartney, cet opus contient la plus belle chanson jamais écrite, God Only Knows, morceau paru en juillet 1966 aux arrangements complexes, classé 11e du classement des 500 meilleures chansons de l'histoire.

Les Beach Boys comptent de nombreux fans à travers le monde. Quelque 12 millions de personnes les écoutent chaque mois sur Spotify. L'esprit créatif de Brian Wilson restera visionnaire. Il avait créé un monde où le soleil brille toujours. On se retrouve très vite sur Aviva pour d'autres chansons en or.

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1: Bonjour à toutes et à tous et bienvenue sur Radio Aviva, le 88 FM, radio-aviva.com pour nous retrouver en DAB+, partout et tout le temps. Nous allons vous parler pendant cette émission d'une aventure qui va se passer donc au début du mois de juin 2026, le 10 juin précisément, à l'heure où on enregistre cette émission, c'est dans à peine un mois hein, finalement. Donc ça va être l'histoire et l'aventure de Raphaël Martinez qui est avec moi aujourd'hui à distance par téléphone. Bonjour à vous.
2: Et bonjour.
1: Bonjour Raphaël, merci à vous de répondre à mes questions. Aujourd'hui, vous êtes ici parce que vous allez traverser la Manche, enfin vous allez voilà, traverser la Manche avec Cindy Le Faller, donc à la nage. Vous allez être tous les deux, bien sûr, on va expliquer les détails bien sûr de la traversée et je vais vous laisser le faire bien sûr, mais globalement, c'est ça, c'est l'actualité. Le 10 juin, vous allez traverser la Manche à la nage avec Cindy Le Faller, Raphaël, mais avec une petite particularité, je vais vous laisser expliquer ça à nos auditeurs ainsi qu'à nos auditrices.
2: Alors déjà, pour une petite rectification, c'est la traversée du département du Gard depuis la mer, c'est pas la Manche.
1: Oui, pardon, Manche, c'était le projet d'avant, effectivement. Mais c'est ça.
2: C'est le projet c'est... d'avant.
1: Effectivement, là, cette fois-ci, c'est bien le Gard, hein, bien sûr, oui.
2: C'est le Gard depuis la mer à 300 mètres des côtes, effectivement. Donc, je vais être tracté dans un kayak par Cindy Le Faller, qui a justement traversé la Manche l'année dernière, en 18h24. Et du coup, on va faire 6 à 7 heures de nage. On va faire... on va traverser le Gard depuis de l'Espiguette jusqu'au... Non, du Boucanex, jusqu'à... En 10 plages. En fait, on va faire la Grande Motte et le Gros Jour.
1: Raphaël, vous êtes donc atteint de tétraparésie de naissance. Vous avez 17 ans. Pourquoi est-ce que vous vous êtes lancé ce défi, ce projet-là?
2: Alors ce défi, en fait, on se l'est lancé un peu pas par hasard, mais en fait c'est une revanche par rapport à un défi qu'on n'a pas pu faire en 2021 à cause de la Covid. 2020, excusez-moi, à cause de la Covid, c'était un triathlon, la Tour Genève. Donc en fait, c'était un triathlon que je devais faire avec elle pour parce qu'elle avait besoin d'une personne en situation de handicap et que je suis dans la classe de son fils depuis du coup la 6e. Du coup, c'était comme ça que je l'ai rencontré. Et du coup, en octobre, elle m'a demandé, comme d'habitude, cap ou pas cap, on traverse le Gard en juin à la nage pour moi et sur un bateau pour toi. Et je dis avec plaisir, comme d'habitude.
1: Et vous avez répondu cap, bien sûr. Et donc, c'est prévu pour le 10 juin. Comment est-ce que vous le voyez parce que là, l'échéance arrive à grands pas. En fait, comment est-ce que vous vous sentez?
2: Pour l'instant, je me sens hyper bien. J'ai fait beaucoup de préparation mentale avec mon coach mental, qui est aussi le coach mental de Cindy, Luc Gégère, qui a sa propre méthode, la méthode NERTI, donc nettoyage émotionnel et traumatisme inconscient. Et en fait, il y a eu beaucoup de préparation mentale, de la préparation physique aussi avec les kinés de l'Institut Saint-Pierre et mes kinés libéraux aussi qui sont sur le projet et qui nous suivent à fond. Du coup, il y a eu beaucoup de préparation physique et mentale en amont. Et puis, toute la préparation aussi du kayak avec une installation adaptée qui a été moulée pour que je me sente confort sur le moment.
1: Et une fois que vous serez arrivé à destination, une fois que vous aurez justement fait cette traversée du Gard, quel message en fait est-ce que vous espérez avoir délivré une fois en fait que tout sera terminé?
2: Que rien n'est impossible, tout est possible et que faut toujours croire en nous et en ce qu'on veut faire. Et c'est pas un handicap qui peut nous arrêter ou même en fait il faut pas s'arrêter à ce qu'on voit au premier abord, mais tout est possible en fait.
1: Vous avez déjà eu ce sentiment là d'avoir ce plafond de verre qui du coup vous empêche de réaliser ce que vous voulez faire, vos rêves ou même voilà des choses que vous auriez toujours aimé faire?
2: Alors j'ai eu la chance de pas vraiment le ressentir parce qu'on m'a toujours permis de faire les choses que je voulais faire. Du coup, pour ça, je remercie tous ceux qui m'entourent. J'ai pu faire de l'équitation, j'ai pu faire un saut parachute justement grâce à l'association de Cindy en 2024. il y a deux ans, du coup. Du coup, non, j'ai pas ressenti forcément ce plafond de verre, mais je sais qu'il y en a beaucoup qui le ressentent, et c'est pour ça que.
1: Bien sûr.
2: Que je veux faire passer ce message aussi.
1: Vous avez seulement 17 ans, vous entendre parler, on pourrait jurer que vous en avez bien plus, Raphaël Martinez. Et bien sûr, vous êtes donc encore au lycée, mais pas que, vous avez beaucoup de choses à raconter, vous avez beaucoup de projets sur le feu. Aujourd'hui, en fait, qu'est-ce qu'on doit savoir, en fait, quand on entend parler de vous? Bien sûr, vous allez vous réaliser des exploits sportifs, mais pas que. Raphaël, dis-nous.
2: Oui, pas que. Je suis lycéen à côté, mais j'ai aussi une entreprise dans le monde de l'informatique, plus précisément opérateur télécom pour tout ce qui est société et pour tout ce qui est professionnel. Et je fais aussi de la création de sites internet, de l'hébergement, bref.
1: Et comment est-ce qu'on peut vous retrouver? Vous avez un site, vous avez des réseaux? Alors, comment est-ce qu'on peut vous retrouver?
2: Il y a un site internet qui existe depuis longtemps, et j'ai eu la peine de changer le nom, c'est pour ça qu'il est un peu chelou. J'aime bien dire ça.
1: On veut savoir.
2: Parce que du coup, j'ai tout déclaré à ce nom-là, j'ai pas eu l'envie de tout modifier, mais du coup, c'est Pinous, donc PINOUS-HEBERG.com. Donc Pinous Héberge, c'est le site internet où vous pourrez retrouver
1: toutes les informations, tout ce que vous faites, toutes vos actualités. Oui. Tout simplement, Raphaël Martinez, merci beaucoup. Donc, vous allez traverser, on le rappelle, le Gard le 10 juin prochain avec Cindy Le Faller. Donc, vous serez sur un kayak et Cindy sera à la nage. Elle vous tractera. Est-ce que vous avez un dernier mot à nos auditeurs ainsi qu'à nos auditrices à délivrer avant qu'on clôture cette émission?
2: Juste, faites ce que vous avez envie et profitez tout simplement du moment présent.
1: Votre arrivée ou même votre départ, on pourra le voir, c'est public, on peut venir vous voir, vous encourager.
2: C'est public et on peut effectivement venir.
1: Allez, vous partez d'où et vous arrivez où donc?
2: On part du dernier parking de l'Espiguette et du coup on arrive en 10 plages au Gros du Roi. Donc le départ est prévu vers 6h30 du matin pour partir en même temps que le lever du soleil.
1: Voilà, tout simplement. Donc rendez-vous 6h30 du matin. Merci à vous, Raphaël Martinez, pour vos réponses et surtout pour l'inspiration que vous allez donner pour en simplement répondant à mes questions. Merci à vous. Cette émission est à présent terminée. Je vous propose de la réécouter dès maintenant en format podcast sur notre site internet radio-avio.com et à très vite sur le programme.
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1: Amis sportifs, bonjour. Aujourd'hui, nous mettons le cap sur les Hellas. Eh oui, samedi et dimanche, eh bien, le club de pétanque de Pézelas va nous offrir vraiment un programme exceptionnel. Et nous avons en plus la chance de recevoir Monsieur Garcia, président de la boule sportive de Pézelas. Monsieur Garcia, avant tout, si vous le permettez, d'abord bonjour et merci d'avoir accepté notre invitation.
2: Avec plaisir.
1: Ainsi que la technique également.
2: Eh bien, avec plaisir aussi.
1: Alors, 23, samedi et dimanche 24 mai, et vous nous réservez deux journées magnifiques. Que dit la météo?
2: Ah, la météo, grand soleil, de la chaleur, tout ce qu'il faut pour pratiquer la pétanque.
1: Eh bien, c'est parfait. Alors, comme je viens d'un terrain de pétanque quand j'étais tout petit, et donc j'adore la pétanque, et vous nous présentez les 57e national masculin triplette.
2: Oui, c'est le plus ancien de France. Et c'est la boule printanière de Pézenas qui l'organise depuis 57 ans.
1: Voilà. Et les deuxièmes nationales féminines, doublette également.
2: Tout à fait.
1: Donc vous n'oubliez ni les femmes, ni les hommes.
2: Tout à fait. Mais depuis l'an dernier, on a décidé de mettre en valeur aussi les dames parce qu'il y en a de plus en plus des pratiquantes. Et ça nous tenait à cœur de... On aime la parité chez nous.
1: Alors, évidemment... Pour que les gens soient informés précisément, tout se passera au Pré Saint-Jean et au stade Michel Batal.
2: Tout à fait.
1: Alors tout démarre vendredi.
2: Vendredi exhibition.
1: Exhibition. Samedi. Et après, nous
2: samedi,
1: avons un programme
2: à partir de 9h. À partir de 9h, les féminines au stade Michel Batal et où il y aura 128 équipes. Et les masculins sur la promenade du Pré Saint-Jean à Pézenas, où il y aura 256 équipes.
1: Alors n'oublions pas, à partir de 9h samedi, National Triplette au Pré Saint-Jean.
2: Tout à fait, les deux commencent à 9h.
1: Et doublette également au stade Michel Batal.
2: Batal, tout à fait.
1: Ensuite, dimanche, alors là, dimanche on arrive vers les finales probablement.
2: Tout à fait, les phases finales, ça sera dimanche, à partir, ça sera des quarts de finale pour les hommes et pour les dames. Et tout se jouera sur la promenade du Pré Saint-Jean.
1: Et finale des nationaux, bien évidemment. N'oublions pas que la journée sera assurée aussi par Hérosport.
2: Tout à fait. Hérosport qui est notre partenaire, qui nous fournit les deux cartes podium pour les deux sites. Et,
1: pour la remise des prix.
2: Tout à fait, qui nous aide dans la mesure de ses moyens.
1: Comment êtes-vous venu, Monsieur Garcia, président, à la pétanque, à la boule?
2: Eh bien, j'ai suivi un peu les traces de mon papa, qui était un des anciens présidents, et qui était co-président avec Monsieur Michel Chambert, qui a été notre président pendant plus de 30 ans, et qui m'a passé la main en 99. En 2019, je dis une bêtise, en 2019.
1: Et vous étiez pointeur ou tireur?
2: Ah, moi, je suis plutôt tireur, on dira. Mais bon, je me débrouille sur trois places.
1: Donc, c'est un sport qui a des qualités exceptionnelles parce que ça demande des précisions, ça demande des jugements et appréciations de distance. C'est magnifique comme sport.
2: Et de l'endurance, parce que là, vous voyez, ils vont commencer à 9h du matin et ça va se finir vers 22h ou 23h. Ils auront fait entre 5 et 6 parties.
1: Espérons que le soleil ne chauffe pas trop.
2: Ah, on a l'avantage sur notre promenade d'avoir une belle allée de platanes encore, même si commence à être clairsemé, mais on a encore un peu d'ombre sur notre jeu de boules.
1: Vous avez plusieurs boulodromes à Pézenas?
2: Alors à Pézenas, nous n'avons qu'un boulodrome, là où on joue les féminines. Là où on joue le national qui est dans le centre-ville, là où la promenade du Pré Saint-Jean, et le reste de l'année c'est un parking.
1: Ah bah écoutez, on peut jouer dès l'instant où c'est libre et c'est bonne distance, il n'y a aucun problème.
2: Tout à fait, il n'y a pas de souci.
1: Ah bah moi j'étais pointeur à l'époque, quand j'étais jeune.
2: Et les terrains sont variés chez nous, c'est l'avantage, c'est qu'il y a du goudron, du caillou, de la sablette, c'est un peu tout.
1: Pour les auditeurs qui ne connaissent pas bien les boules, il y a le bouchon qui est... Le but, quoi, pratiquement.
2: Oui, tout à fait, oui.
1: Ensuite, il y a les boules qui sont appropriées en fonction des tireurs et des pointeurs.
2: Tout à fait, tout à fait.
1: Hein, donc, c'est très intéressant. Il faut y mettre un petit peu le nez un jour. Et ma foi, on y vient. On y vient parce que la pétanque, l'été, c'est ce qui est répandu dans toutes les plages ou pratiquement à côté des plages.
2: Tout à fait. Et puis, nous, c'est agréable parce que, bon, je vous dis, les carrés d'honneur sont ombragés. Et on va avoir, samedi soir, jusqu'à 22h, 23h ou minuit, on sera plein au niveau du carré d'honneur. Pour voir les dernières parties de la journée.
1: Alors, les spectateurs aimeraient savoir si c'est gratuit d'entrée ou payante.
2: Tout à fait, c'est gratuit.
1: Voilà.
2: C'est gratuit, c'est accessible à tout le monde.
1: Vous avez tout pour pouvoir se nourrir et s'abreuver.
2: Tout à fait. On a buvette, on a des food trucks qui viennent, et puis nous, on fait une partie restauration aussi au niveau du club.
1: Eh bien, bonne chance pour ces deux journées, pour ces trois journées précisément. Et merci d'avoir répondu et éclairé cette manifestation samedi et dimanche précisément, avec une exhibition le vendredi à Pécénas. Merci beaucoup, Monsieur Garcia, et
2: merci,
1: bon courage.
2: Merci. Bonne fin de journée.
1: Au revoir. Merci.
2: Au revoir.

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1: Bonjour, ici
2: Pascal Arnoux
1: et Myriam Criquet de Montpellier Libre, l'association qui promeut le logiciel libre, la culture libre et les communs numériques, aujourd'hui sur Radio Aviva 88 FM. Aujourd'hui, on part à la découverte d'un outil un peu secret.
2: Plutôt discret. En fait, discret, ça dépend pour qui, mais pas pour les libristes. Parce qu'on sait très bien ce que c'est, quoi.
1: Mais c'est un outil essentiel pour l'administration française. C'est le socle interministériel des logiciels libres, plus communément appelé CIL. Si vous œuvrez dans le monde du numérique ou du logiciel libre, ce nom vous dit peut-être quelque chose. Mais que recouvre-t-il concrètement? Et surtout, pourquoi est-ce important? Le CIL, c'est un catalogue officiel publié chaque année par la Direction interministérielle du numérique, la DINUM. Il recense les logiciels libres recommandés pour les services de l'État, les collectivités, les établissements publics. Autrement dit, c'est un guide pratique qui aide les administrations à choisir les logiciels libres éprouvés, sécurisés et déjà adoptés par d'autres services publics. Ce catalogue, ce n'est pas une longue liste figée. Il est collaboratif. Les agents publics de tous horizons y contribuent, partagent leurs retours d'expérience et proposent de nouveaux outils. On pourrait dire que le CIL, c'est une boussole du libre pour l'administration, mise à jour chaque année grâce à une intelligence collective. Mais à quoi ressemble ce fameux CIL? On y trouve plus de 350 logiciels couvrant tous les besoins de l'administration, bureautique, gestion de serveurs, développement web, sécurité, data, etc. On y croise de grands classiques comme LibreOffice pour la bureautique, Firefox pour la navigation, VLC, GIMP, mais aussi des outils techniques comme Ansible, Kubernetes, PostgreSQL ou Matrix, la solution de messagerie instantanée libre. L'idée, c'est de permettre à l'État de ne pas dépendre des grands éditeurs privés et de reprendre la maîtrise de ces outils numériques. En choisissant le logiciel libre, on favorise la transparence, la pérennité et la souveraineté numérique. Trois mots-clés qui résonnent fort à l'heure où les données publiques sont un bien précieux. Mais le CIL, c'est plus qu'un catalogue. C'est aussi une communauté vivante. Derrière chaque fiche logicielle, il y a un ou plusieurs référents, des agents passionnés qui testent, documentent et accompagnent les autres utilisateurs. Leurs échanges se passent sur Blue Hats, une initiative de la DINUM qui valorise justement cette participation ouverte au sein de l'administration. L'approche du CIL rejoint parfaitement la philosophie du libre. Partager ses connaissances, mutualiser les efforts, éviter de réinventer la roue. Grâce à cela, les services publics gagnent du temps, économisent des ressources et contribuent à faire vivre un écosystème numérique ouvert et durable. Alors si vous travaillez dans une collectivité, dans une université ou même dans une association, le CIL peut vous inspirer. On peut le consulter librement en ligne sur le site code.gouv.fr. dans une présentation claire et accessible. C'est un excellent point de départ pour choisir un logiciel libre adapté à vos besoins, avec l'assurance qu'il a déjà fait ses preuves dans l'administration. Pour résumer, le CIL, ce n'est pas juste une liste technique, c'est un symbole du virage libre du service public, un outil concret pour moderniser l'État tout en restant fidèle à l'esprit de coopération et d'ouverture. Merci pour votre écoute et souvenez-vous, un logiciel libre conseillé pour une administration peut l'être également pour une entreprise, une association ou un particulier.
2: Et bien sûr, si vous avez quelques problèmes ou difficultés, vous pouvez vous rapprocher de Montpellier Libre. On se fera une joie de vous accompagner dans le développement et l'utilisation des logiciels libres sur la plateforme du CIL.
1: C'était
2: Pascal Arnoux
1: et Myriam Criquet pour la chronique Équilibre sur Radio Aviva 88 FM.
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4: Bonjour à toutes et à tous et bienvenue dans votre agenda. Voici les événements ainsi que les sorties à venir. Le lundi 25 mai, nous vous proposons une soirée originale au Kaleido à Montpellier qui organise donc une soirée stand-up avec plusieurs humoristes. Ils sont quatre pour vous donner une heure de show. Quoi de mieux pour bien commencer la semaine? Donc, l'inscription se fait via le Facebook du Kaleido Bar qui s'écrit avec un K à partir de 19h30 tous les lundis de la période estivale. En pleine comédie du livre et les rencontres d'auteurs fleurissent, ici, le mardi 26 mai, des étudiants montpelliérains vous proposent un événement rassemblant les professionnels du monde de la bande dessinée et de la romance, et bien plus encore. Nous ne savons pas encore quels auteurs seront présents, c'est la surprise. C'est organisé par le bar de la Bulle Dingue, c'est rue Pierre Saint-Gély, à Montpellier, on le rappelle, le 26 mai. Et on reste dans le thème du divertissement, cette fois-ci pour les novices. Mercredi 27, le pôle culture de la faculté de médecine et l'IES de la CM Corpo organise donc leur soirée en scène ouverte pour sa 22e édition. Y participer, c'est aussi soutenir l'accompagnement des femmes dans leur santé menstruelle, notamment sur la recherche sur l'endométriose, où cette soirée scène ouverte va se passer à la faculté de médecine, quand le 27 mai à partir de 19h30. Venez donc nombreux pour cette soirée scène ouverte. Du 22 au 31 mai, les marteaux de Gélone reviennent pour la 9e édition. On va de rejoindre Saint-Guilhem-le-Désert. Le festival s'installe à Montpellier et transforme église et salle en véritable chambre d'école médiévale. Entre chants mystiques, récits anciens et instruments oubliés, chaque concert agit comme une incantation. Le programme comprend de nombreux concerts, projections, ateliers. Il y en a vraiment pour tous les goûts, alors n'hésitez pas. Pour plus d'informations, la billetterie se trouve sur cimeduciel-au-marge.org. C'est jusqu'au 6 septembre prochain, l'exposition de Marion Fayolle, dessinatrice ardéchoise, appelée « Les aimants » sera accrochée à l'espace Dominique Bagoué. Toute une série de dessins et de textes découlant d'un des thèmes de prédilection de l'artiste, l'amour, sera donc exposé. Car imager ou mettre à plat sur papier ce qu'on ressent peut être compliqué, notamment quand on parle d'amour. Marion Fayolle le fait pour nous et pour vous donc jusqu'au 6 septembre à l'espace Dominique Bagoué. L'expo « Les aimants » invite les visiteurs et les visiteuses à s'immerger dans un univers visuel et littéraire où se croisent amour, corps et récit. C'est tout pour cet agenda. À bientôt sur Radio Aviva.

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3: Ravi de vous retrouver sur Aviva pour votre rendez-vous musical préféré. Aujourd'hui, numéro spécial consacré au Festival de Cannes. Le rendez-vous du 7e art, le plus couru de la planète et l'un des plus médiatisés au monde. Cette année, la 79e édition s'achève le 23 mai 2026. Les stars du grand écran, réalisateurs, scénaristes, sont pendant 12 jours sur la croisette pour la célèbre montée des 24 marches. Depuis 1990, Aquarium, extrait du Carnaval des animaux de Camille Saint-Saëns, créé en 1886, est l'hymne musical officiel qui introduit chaque film de la compétition. Sur Aviva, nous vous proposons pendant une cinquantaine de minutes une sélection de musiques de films qui ont marqué le festival. La plupart ont remporté la Palme d'Or. En 1946, année de la première édition, les plus anciens se souviennent du morceau d'anthologie Put the Blame on Mame, tiré du film Gilda, une chanson interprétée par la merveilleuse actrice et danseuse new-yorkaise Rita Hayworth.

compétition pour tenter de décrocher la fameuse Palme d'Or qui récompense le meilleur long métrage de la sélection officielle. En 1955, la star de Cannes, c'est Brigitte Bardot, qui nous a quittés le 28 décembre 2025. Bébé reviendra sur la croisière en 1967 avec Gunther Sachs, son mari qui négocie la montée des marches de son épouse contre la projection d'un documentaire qu'il avait produit. L'icône interprète en 1963 la chanson « La Madrague ».

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2: Le troisième homme, un film britannique du réalisateur Carol Reid, reçoit le Grand Prix du Festival en 1949. La bande-son comprend une musique originale composée et jouée par le virtuose guitariste autrichien Anton Karas. Morceau classé 11 semaines en tête des meilleures ventes de disques aux États-Unis. Le thème intitulé Harry Lame eut un succès planétaire.

Panfeo Negro est un film musical franco-italo-brésilien de Marcel Camus, sorti en 1959. Les chansons composées par Antonio Carlos Jobim sont devenues des standards de la bossa nova et du jazz. Sur Aviva, la chanteuse brésilienne Elisette Cardoso interprète Mania de

La Dolce Vita, film franco-italien réalisé par Federico Fellini, diffusé pour la première fois sur les grands écrans en mai 1960, obtient la Palme d'Or du 13e festival. La musique est signée du compositeur et chef d'orchestre italien Nino.

Le premier film dramatique du réalisateur Henri Colpi, une aussi longue absence, s'est distingué de la Palme en 1961. Il a aussi écrit les paroles de la chanson « Trois petites notes de musique » immortalisée par Cora Vauquer, une valse lente composée par Georges Delerue.

lui repose au cimetière marin de Sète. Les parapluies de Cherbourg, film musical de Jacques Demy, long métrage entièrement chanté paru en 1964 qui connaît un immense succès auprès des critiques et du public. C'est le premier grand rôle de la future star Catherine Deneuve. L'actrice est en duo avec l'acteur italien Nino Castelnuovo. La musique est composée par le pianiste Michel Legrand.

single Curiosity a été composé par le pianiste américain de jazz Herbie Hancock pour le film Blow Up du réalisateur italien Michelangelo Antonioni, primé en 1967.

MASH est une comédie satirique du réalisateur américain Robert Altman, sortie en 1970. La musique est du compositeur new-yorkais Johnny Mandel. On lui doit notamment la célèbre chanson « Suicide is Painless », écrite par le fils Altman, Mike, alors âgé de 14 ans.

Taxi Driver du réalisateur américain Martin Scorsese triomphe en 1976 au 29e Festival de Cannes. Ce drame psychologique révèle l'acteur américain Robert De Niro et lui donne une notoriété mondiale. La musique est composée par le chef d'orchestre américain Bernard Herrmann. Elle sera son ultime partition. En effet, il décédera quelques heures après le dernier enregistrement.

En 1979, le réalisateur américain Francis Ford Coppola enlève sa deuxième palme à Cannes grâce à son film Apocalypse Now. 4 500 000 spectateurs verront ce long métrage incontournable sur la guerre du Vietnam et n'oublieront pas le morceau de la chevauchée des Valkyries de Richard Wagner.

festival est aussi marqué par un changement de lieu. Devant le succès grandissant de la manifestation, les responsables ont compris qu'il faudrait un nouvel édifice. À la fin de l'édition de 1982, E.T. l'extraterrestre de Steven Spielberg sera la dernière projection dans ce palais qui sera démoli en 1988. Sur Aviva, la BO du film E.T. composée par l'artiste new-yorkais John Williams qui obtiendra un Oscar.

0: 1980, la Palme d'Or est décernée à deux films, Kagemusha, L'ombre du guerrier, et Que le spectacle commence, du réalisateur américain Bob Fosse. La musique est du compositeur et pianiste de jazz Ralph Burns. Elle sera distinguée meilleure adaptation musicale.
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Pulp Fiction est le film culte de Quentin Tarantino, récompensé en 1994, où la musique est le fil conducteur avec notamment le concours de twist et le titre incontournable de Chuck Berry, You Never Can Tell.

En 1995, à la cérémonie d'ouverture de la 48e édition, Vanessa Paradis interprète sur la scène du Palais des Festivals la chanson « Le tourbillon de la vie » en hommage à Jeanne Moreau qui poussera avec elle la chansonnette.

La vie d'Adèle, film écrit, produit et réalisé par Abdelatif Kétiche, une comédie dramatique distinguée en 2013. La bande-annonce est interprétée par l'auteure et compositrice suédoise Lyke Lee. Le morceau était titré

Wonderwall, classique du groupe britannique Oasis, est utilisé dans Mommy, le film québécois de Xavier Rolland qui a obtenu le prix du jury à Cannes en 2014.

Cannes rend hommage au réalisateur et scénariste Laurent Canté, disparu le 25 avril 2024 à 63 ans. Le cinéaste avait remporté la Palme d'Or en 2008 pour son film Entre les murs, qui explorait le quotidien d'un collège parisien. Une première pour un film français après 20 ans d'échec.

0: So we do it again.
1: Au palmarès du festival, les USA ont remporté 22 palmes d'or, loin devant la France 12 et l'Italie 9. On se retrouve très vite sur Aviva pour d'autres moments musicaux magiques. Merci de votre fidélité, prenez soin de vous. Salut.
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